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0: 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Il est 6h. Tour d'horizon de l'actualité nationale et internationale. Bonjour.
1: Bonjour à tous. Après une journée très compliquée pour les pompiers en Gironde, le feu n'a pas progressé hier, même si 7 départs de feu ont été comptés. Les secours sont optimistes pour aujourd'hui, alors qu'une baisse des températures est attendue. Le directeur départemental du SDIS de la Gironde prévient tout de même que les opérations vont encore durer plusieurs jours. L'objectif est de limiter au maximum le nombre de points chauds. La situation est également inquiétante à Fontainebleau. Une importante entreprise de feu a été constatée hier en lisière de la zone où l'incendie des dernières semaines avait été fixé. Aucune évacuation n'est envisagée. Moins d'une dizaine d'hectares ont brûlé pour l'instant. Dans le Var, un incendie a ravagé 100 hectares de végétation à Brignoles. 250 pompiers ont été mobilisés avec d'importants moyens aériens. 2 sapeurs-pompiers ont d'ailleurs été blessés lors des interventions. Et dans ce contexte, Sébastien Lecornu charge Monique Barbu d'une nouvelle mission. Le Premier ministre demande à la ministre de la Transition écologique de lui présenter de nouvelles mesures pour accélérer la mise en œuvre du plan national d'adaptation au changement climatique. Des mesures concrètes sont attendues pour début octobre. Dans le reste de l'actualité, c'est le premier de la saison en France. Un cas autochtone de chikungunya a été identifié dans le Tarn. Le dernier bilan de Santé publique France nous apprend aussi qu'un deuxième cas autochtone d'infection par le virus du Nil occidental a été détecté dans les Bouches-du-Rhône après un premier cas mi-juillet dans les Pyrénées-Orientales. De nouvelles frappes américaine contre l'Iran. C'est une annonce de Washington qui dit répondre à l'attaque iranienne de mardi visant ses forces basées au Moyen-Orient. Ce sont les premiers bombardements menés par les États-Unis sur le sol iranien depuis près d'une semaine. Et puis en football, la FIFA ouvre une procédure contre l'Argentine après la finale de la Coupe du Monde. La Fédération argentine, mais aussi plusieurs joueurs sont visés. La Fédération internationale de football évoque des chants et des gestes discriminatoires, des coups d'envoi retardés, l'affichage de messages inappropriés par l'équipe et les spectateurs. Excellent début de journée à tous.

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1: Et nous sommes le 30 juillet aujourd'hui, nous fêtons les Juliettes. Et en ce 30 juillet, je peux vous parler de l'arrêt de la production de la coccinelle de Volkswagen en 2003, encore de la naissance d'Henry Ford en 1863. Mais le 30 juillet 1930, l'Uruguay remporte la première Coupe du monde de football de l'histoire sur son sol. 13 sélections ont été invitées et en tout, 18 matchs ont été joués en 18 jours de compétition. Le mythique stade du Centenario a été le théâtre de la première finale remportée 4 buts à 2 par les locaux contre l'Argentine. La Coupe du Monde est liée à jamais au français Jules Rimet. Le 7 avril 1919, alors que naît la Fédération Française de Football, il en devient le président. Il est élu président de la FIFA 2 ans plus tard et avec Henri Delaunay, il va œuvrer à la création d'une Coupe du Monde. L'idée est définitivement acceptée en 1929 et la première édition de l'épreuve se tiendra donc 1 an plus tard en Uruguay. Les Français termineront 3e de leur poule, dont seul le premier est qualifié. Jules Rimet recevra la consécration de ses pairs qui décident en 1946 de donner son nom au trophée destiné à récompenser le vainqueur du mondial. Un trophée qui restera à jamais dans la vitrine de la fédération brésilienne, première nation à avoir remporté 3 fois le trophée en 58, 62 et 70 avec un certain Pelé. Apparaîtra ensuite le trophée moderne que nous connaissons. La citation du jour est signée du footballeur et à 16h, poète et philosophe Diego Maradona. Arriver dans la surface et ne pas pouvoir tirer au but, c'est comme danser avec sa sœur.

0: 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Horizon de l'actualité nationale et internationale. Bonjour.
1: Bonjour à tous. Après une journée très compliquée pour les pompiers en Gironde, le feu n'a pas progressé hier, même si 7 départs de feu ont été comptés. Les secours sont optimistes pour aujourd'hui, alors qu'une baisse des températures est attendue. Le directeur départemental du SDIS de la Gironde prévient tout de même que les opérations vont encore durer plusieurs jours. L'objectif est de limiter au maximum le nombre de points chauds. La situation est également inquiétante à Fontainebleau. Une importante prise de feu a été constatée hier en lisière de la zone où l'incendie des dernières semaines avait été fixé. Aucune évacuation n'est envisagée. Moins d'une dizaine d'hectares ont brûlé pour l'instant. Dans le Var, un incendie a ravagé 100 hectares de végétation à Brignoles. 250 pompiers ont été mobilisés avec d'importants moyens aériens. Deux sapeurs-pompiers ont d'ailleurs été blessés lors des interventions. Et dans ce contexte, Sébastien Lecornu charge Monique Barbut d'une nouvelle mission. Le Premier ministre demande à la ministre de la Transition écologique de lui présenter de nouvelles mesures pour accélérer la mise en œuvre du plan national d'adaptation au changement climatique. Des mesures concrètes sont attendues pour début octobre. Dans le reste de l'actualité, c'est le premier de la saison en France. Un cas autochtone de chikungunya a été identifié dans le Tarn. Le dernier bilan de Santé publique France nous apprend aussi qu'un deuxième cas autochtone d'infection par le virus du Nil occidental a été détecté dans les Bouches-du-Rhône après un premier cas mi-juillet dans les Pyrénées-Orientales. De nouvelles frappes américaines contre l'Iran, c'est une annonce de Washington qui dit répondre à l'attaque iranienne de mardi visant ses forces basées au Moyen-Orient. Ce sont les premiers bombardements menés par les États-Unis sur le sol iranien depuis près d'une semaine. Et puis en football, la FIFA ouvre une procédure contre l'Argentine après la finale de la Coupe du Monde. La Fédération argentine, mais aussi plusieurs joueurs sont visés. La Fédération internationale de football évoque des chants et des gestes discriminatoires, des coups d'envoi retardés, l'affichage de messages inappropriés par l'équipe et les spectateurs. Excellent début de journée à tous.

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Bélier, défoulez-vous dans le sport. Vous avez besoin de libérer ce surplus d'énergie qui vous rend irritable et colérique. Taureau, Mars vous tourneboule l'essence. Vous succomberiez volontiers à une amourette de passage. Gémeaux, vous avez de l'énergie à revendre et un enthousiasme qui vous motive tout particulièrement. Cancer, vous avez besoin d'organiser votre emploi du temps dans les moindres détails pour atteindre vos objectifs. Lion, gardez votre calme en toutes circonstances. Vierge, vous êtes en pleine possession de vos atouts charmes, alors vous séduisez à tour de bras. Balance, le surmenage vous guette. Vous avez tendance à en faire trop. Vous êtes à cran et vraiment fatigué. Scorpion, Mercure stationne actuellement dans le secteur de vos amours. Vous écrivez une lettre enflammée à votre moitié. Sagittaire, un romantique sommeille en vous. Vous fondez comme neige au soleil devant votre partenaire. Capricorne, si un regain de nervosité se fait sentir, faites des exercices de respiration pour vous permettre de vous relaxer. Verseau, établissez des priorités pour pouvoir enfin concrétiser les idées qui germent dans votre tête. Poisson, il y a des jours avec et des jours sans. Vous ne pouvez pas être au top sur tous les plans.

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1: L'actu région. Émilie Gébleu, bonjour Émilie.
2: Bonjour Christophe, bonjour à tous. Deux départs de feu hier après-midi entre Morsinx-la-Nouvelle et Rion-des-Landes. Une soixantaine d'hectares sont partis en fumée. D'importants moyens ont été engagés pour contenir les flammes avec de nombreux sapeurs-pompiers au sol, plusieurs camions, deux avions Dash et trois Canadair. Plus d'informations sur la situation avec le préfet des Landes, Gilles Clavreul, au micro d'Hervé Delrieux hier soir.
3: Un feu qui a pris d'abord 10, puis 20, puis 30 hectares. Une saute de feu qui, donc sur un autre chantier, comme on dit, a impacté 15 autres hectares. Pour le moment, donc l'enveloppe, c'est 30 plus 15. Avec un feu qui a été très virulent dans un premier temps, pas mal de vent, qui est mieux contrôlé. On a eu énormément de moyens aériens qui ont été mis à disposition. On est évidemment très très vigilant, mais des moyens sont partis d'ici. Hein. D'ailleurs, entre autres choses, les camions feux de forêt sont partis immédiatement, très très vite. Je les ai croisés tout à l'heure sur la route pour faire vers Morsinx. On s'y attendait de toute façon. Les conditions météo générales, l'assèchement des massifs font qu'il peut y avoir des départs de feu. Bon, bah, celui-là a été assez conséquent, mais autant qu'on puisse en dire au moment où on se parle, il a été très correctement et attrapé.
2: Et des coupures d'électricité pourraient également intervenir sur toute une partie de Morsinx-la-Nouvelle afin de faciliter l'intervention des secours. La population est appelée à éviter les secteurs concernés et à limiter ses déplacements à proximité des zones d'intervention. À Biscarros, la situation reste sous contrôle, mais la vigilance demeure maximale. Les pompiers poursuivent les opérations de surveillance, de traitement des lisières et de nettoyage pour éviter toute reprise de feu. Point de situation avec le préfet des Landes, Gilles Clavreul.
3: Encore moins de départs significatifs, beaucoup de travail, hein, beaucoup d'interventions sur zone, des sapeurs-pompiers, mais aussi avec l'aide de beaucoup de bénévoles, d'agriculteurs, qu'on remercie bien évidemment de leur coopération, de la DFCI qui a fait un travail fantastique. Je répète à chaque fois, mais je crois que c'est vraiment important de saluer tous ceux qui se sont engagés. Bref, ce travail paye. Là, on a une situation très favorable et qui s'améliore d'heure en heure avec des conditions météo qui ont été difficiles. Il a fait chaud, le taux d'humidité est tombé très bas, mais pas de redémarrage significatif.
2: Et les personnes évacuées des campings peuvent désormais accéder à leur emplacement pour récupérer leurs affaires, mais il n'est toujours pas possible de s'y installer. Les réseaux d'eau et d'électricité étant encore coupés. Côté circulation, la RD 652 entre Parentis-Sans-Borne et Biscarros est rouverte. En revanche, la RD 46 entre Parentis et Sanguinet reste prioritairement réservée aux résidents et aux déplacements indispensables, tandis que la RD 652 entre Biscarros et Sanguinet est fermée. La préfecture demande de limiter les déplacements et de respecter strictement les zones encore interdites. Enfin, les Landes restent en vigilance rouge incendie avec des conditions météo toujours favorables au départ de feu et aux reprises de foyers. Un important dispositif de secours reste mobilisé. Un accueil fiscal exceptionnel est mis en place à Parentis-Sans-Borne pour les personnes et professionnels touchés par les incendies. La direction départementale des finances publiques des Landes répondra aux questions fiscales au service de gestion comptable 8 rue Lamartine. L'accueil sera ouvert lundi 3, mardi 4 et mercredi 5 et vendredi 7 août de 8h45 à midi. Attention, aucun accueil ne sera assuré le jeudi. Deux automobilistes placés en garde à vue dans les Landes après avoir jeté leur mégot, âgés de 19 et 34 ans. Ils ont été interpellés mardi soir à Hondres et Saint-Jean-de-Maraigne après avoir jeté leurs cigarettes à proximité de zones forestières. Dans un contexte de risque maximal d'incendie, les gendarmes rappellent que ces comportements sont particulièrement dangereux. Un homme avait déjà été interpellé lundi à Saint-Vincent-de-Tyrosse pour avoir allumé un barbecue sur un chantier. La gendarmerie annonce une réponse ferme face aux comportements à risque. Après l'annulation de musique à la rue, la question se posait forcément pour les autres événements de l'été. À Parentis-Sans-Borne, la Feria Saint-Berthoumiou pourra-t-elle se tenir comme prévu? La réponse de la maire de la commune, Marie-Françoise Nadeau.
4: Nous avons fait une réunion après avoir, ça c'est important de le dire, après avoir échangé avec monsieur le préfet, avec madame la sous-préfète. à l'heure où je vous parle et la situation que vient d'exposer monsieur le préfet, il n'y a pas de contre-indication à organiser cette feria. Nous avons effectivement, à l'heure actuelle, effectivement, la feria Saint-Bertholomew aura lieu. Mais effectivement, nous serons aussi, ça sera aussi une feria solidaire pour effectivement, eh bien, à la fois les pompiers, mais à la fois aussi les sinistrés de Biscarrosse.
2: Et on rappelle que la feria Saint-Bertholomew se tiendra du 7 au 11 août prochain. Et puis, bilan positif pour les fêtes de la Madeleine 2026 à Mont-de-Marsan, malgré la canicule et les incendies qui ont touché les Landes. Les 5 jours de fête se sont déroulés sans incident majeur, avec des horaires adaptés, des dispositifs de sécurité renforcés. Au total, 746 personnes ont été prises en charge dans les postes de secours, tandis que jusqu'à 253 personnels de sécurité publique et 97 bénévoles de la protection civile ont été mobilisés chaque jour. 168 agents ont également assuré le nettoyage de la ville. La municipalité remercie l'ensemble des équipes mobilisées, ainsi que les quelques 600 000 FaceTimers présents cette année. Voilà pour l'essentiel de l'actualité. Je vous souhaite à tous une excellente matinée à l'écoute d'Evgen.
1: Merci Émilie.
0: 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Votre météo landaise.
1: 18 à 21 degrés quand même déjà ce matin dans le département. Nuages et soleil alternent dans un premier temps, puis le soleil prend le dessus cet après-midi sous des maximales qui, bon, redescendent un tout petit peu. Aujourd'hui, surtout sur la côte, il fera 28 degrés en moyenne et jusqu'à 35 dans les terres. 28 au bord de l'eau, donc à Biscarrosse, Mimizan, Vieux-Boucau. 33 degrés à La Bouère, à Castets ou sur le Grand Axe, et jusqu'à 34 à 36 degrés à Tartas ou Mont-de-Marsan.

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0: San Francisco, version Sound of Legend sur FGL. 7h15. Nouveau rendez-vous info, Clémence Loubary, bonjour.
1: Bonjour à tous. La France toujours en proie aux flammes. En Gironde, l'incendie n'a pas progressé hier malgré 7 départs de feu recensés dans le département. Et les secours sont optimistes pour aujourd'hui alors qu'une baisse des températures est attendue. La préfète Sophie Broquet a d'ailleurs dit envisager hier soir un retour à une vie plus normale si l'accalmie se confirmait. À Fontainebleau, une importante reprise de feu a été constatée hier en lisière de la zone où l'incendie des dernières semaines avait été fixé. Un incendie également en Côte d'Or, entre 50 et 70 hectares ont déjà été détruits sur la commune de Couchet, près de Dijon. Les habitants étaient invités à rester chez eux et à limiter leurs déplacements. Et face aux violents incendies en Gironde et dans les Landes, le gouvernement annonce une aide d'urgence rehaussée pour les travailleurs indépendants. Une aide qui passe de 2 000 à 8 000 euros maximum. Les artisans, commerçants ou encore les entrepreneurs sont concernés. Selon le ministre de l'économie Roland Lescure, plus de 13 000 entreprises ont été évacuées en Gironde, 7 000 artisanales et 6 300 commerciales. Et puis il va encore faire très chaud en France. 21 départements de l'Est de la France sont toujours en vigilance orange canicule. A noter que la Gironde est repassée en jaune et les Landes en vert. Dans le reste de l'actualité, 31 sites pornographiques dans le viseur de l'Arcom. Le gendarme du numérique a lancé des procédures à l'encontre de ces plateformes qui n'ont pas mis en place de système de vérification d'âge de leurs utilisateurs, comme l'exige la loi depuis janvier 2025. Il avait poignardé l'écrivain Salman Rushdie en 2022 à New York. L'homme de 28 ans a été reconnu coupable par la justice américaine d'avoir commis un acte de terrorisme en soutenant le Hezbollah. On rappelle qu'il a déjà été condamné à 25 ans de prison pour cette tentative de meurtre sur l'auteur de 79 ans. Et puis les mondiaux d'escrime à Hong Kong, une nouvelle médaille pour l'équipe de France. Les sabreuses françaises décrochent la médaille de bronze face aux États-Unis. Elles ont su rebondir après leur défaite en demi-finale contre la Hongrie. La France compte 3 médailles mais aucun titre. Les mondiaux d'escrime à Hong Kong se terminent aujourd'hui. Excellent début de journée à tous. 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

0: On s'oubliera, c'était Elliott sur FGL. Merci d'être avec nous. Bon début de journée en ce jeudi, 7h19. François.
1: Et nous sommes le 30 juillet aujourd'hui, nous fêtons les Juliettes. Et en ce 30 juillet, je pourrais vous parler de l'arrêt de la production de la coccinelle de Volkswagen en 2003, ou encore de la naissance d'Henry Ford en 1863. Mais le 30 juillet 1930, l'Uruguay remporte la première Coupe du monde de football de l'histoire sur son sol. 13 sélections ont été invitées et en tout, 18 matchs ont été joués en 18 jours de compétition. Le mythique stade du Centenario a été le théâtre de la première finale remportée 4-2 par les locaux contre l'Argentine. La Coupe du Monde est liée à jamais au français Jules Rimet. Le 7 avril 1919, alors que naît la Fédération Française de Football, il en devient le président. Il est élu président de la FIFA 2 ans plus tard et avec Henri Delaunay, il va œuvrer à la création d'une Coupe du Monde. L'idée est définitivement acceptée en 1929 et la première édition de l'épreuve se tiendra donc 1 an plus tard en Uruguay. Les Français termineront 3e de leur poule, dont seul le premier est qualifié. Jules Rimet recevra la consécration de ses pairs qui décident en 1946 de donner son nom au trophée destiné à récompenser le vainqueur du mondial. Un trophée qui restera à jamais dans la vitrine de la Fédération brésilienne, première nation à avoir remporté 3 fois le trophée en 1958, 1962 et 1970 avec un certain Pelé. Apparaîtra ensuite le trophée moderne que nous connaissons. La citation du jour est signée du footballeur et à 16h, poète et philosophe Diego Maradona. Arriver dans la surface et ne pas pouvoir tirer au but, c'est comme danser avec sa sœur.

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0: Tandis qu'il a déjà parcouru 42 000 hectares. Une baisse des températures est notamment attendue. Une accalmie à bienvenue après une journée de mercredi éprouvante. On écoute la préfète de Gironde, Sophie Broca, qui s'exprimait hier soir.
1: Cette journée était une journée à haut risque. Une journée même à très haut risque parce qu'il y avait un cocktail qui ne plaît pas du tout aux sapeurs-pompiers. Donc avec des températures très élevées, 41 degrés, avec des vents rapides jusqu'à 45 km/h et avec une humidité très basse. Les sapeurs-pompiers se sont battus pied à pied et le feu n'a pas progressé. On a compté 7 départs de feu assez virulents dans la journée. 3 sont encore actifs, mais ils restent dans les lieux où le feu s'est déployé.
0: La préfète qui a également dit envisager hier un retour à une vie plus normale si l'accalmie se confirmait. Et face aux violents incendies en Gironde et dans les Landes, le gouvernement annonce une aide d'urgence rehaussée pour les travailleurs indépendants. Une aide qui passe de 2 000 à 8 000 euros maximum. Les artisans, commerçants ou encore les entrepreneurs sont concernés. Selon le ministre de l'économie Roland Lescure, plus de 13 000 entreprises ont été évacuées en Gironde, dont 7 000 entreprises artisanales et 6 300 entreprises commerciale. Et c'est bien sûr toute la France qui est concernée par cette vague d'incendie cet été. Et Louis Crépeau, d'autres sinistres se sont déclarés ce mercredi.
2: Oui, à commencer par Fontainebleau. Une importante reprise de feu a été constatée hier en lisière de la zone où l'incendie des dernières semaines avait été fixé. Aucune évacuation n'est envisagée. Moins d'une dizaine d'hectares ont brûlé pour l'instant. Dans le Var, pendant ce temps, un incendie a ravagé une centaine d'hectares de végétation à Brignoles. 250 pompiers ont été mobilisés avec d'importants moyens aériens. Deux pompiers ont d'ailleurs été blessés lors des interventions. Et puis enfin, en Côte d'Or, ce sont entre 50 et 70 hectares qui ont déjà été détruits sur la commune de Couchet, près de Dijon. Les habitants étaient invités à rester chez eux et à limiter leurs déplacements.
0: Et la météo ne facilite pas le travail des pompiers. Il va encore faire très chaud en France aujourd'hui. 21 départements de l'Est de la France sont en vigilance orange canicule. À noter que la Gironde est repassée en jaune et les Landes en vert. Dans le reste de l'actualité, c'est un décret qui passe mal chez les syndicats enseignants. Désormais, un élève pourra être changé d'établissement si l'un des membres de sa famille compromet gravement au fonctionnement de son école, collège ou lycée. Une mesure prise par le gouvernement pour tenter d'améliorer le climat scolaire et éviter les incivilités envers les professeurs. Mais selon la secrétaire générale du syndicat FSU, SNUPP, Aurélie Gagné, ce sont les élèves qui seront les premiers pénalisés.
3: L'élève en question va avoir un rapport avec l'école quand même particulier puisqu'il va se voir déplacer d'autorité parce qu'il va assumer le comportement d'un membre de sa famille. Donc déjà, c'est quand même quelque chose de très fort. Et puis, sans doute que s'il connaît des difficultés scolaires, les difficultés ne vont pas aller en s'améliorant, bien au contraire. Donc pour l'élève en question, en tout cas, c'est dramatique. À aucun moment, on s'interroge sur ce que l'élève peut vivre parce que si un membre de sa famille fait part de violence vis-à-vis de l'école, il faut impérativement s'interroger sur ce que vit l'élève, lui, quand il rentre chez lui. Et ce texte-là ne prévoit pas du tout ce travail-là, ces interrogations-là.
0: Selon un sondage SE-UNSA publié le mois dernier, 8 directeurs d'école sur 10 ont connu des différends avec des familles cette année, contre un quart seulement il y a 15 ans. C'est le premier de la saison en France. Un cas autochtone de chikungunya a été identifié dans le Tarn. Le dernier bilan de Santé publique France nous apprend également qu'un deuxième cas autochtone d'infection par le virus du Nil occidental a été détecté dans les Bouches-du-Rhône après un premier cas mi-juillet dans les Pyrénées-Orientales. 31 sites pornographiques dans le viseur de l'ARCOM. Le gendarme du numérique a lancé des procédures à l'encontre de ces plateformes qui n'ont pas mis en place de système de vérification d'âge de leurs utilisateurs, comme la loi l'exige depuis janvier 2025. De nouvelles frappes américaines contre l'Iran. C'est une annonce de Washington qui dit répondre à l'attaque iranienne de mardi visant ses forces basées au Moyen-Orient. Ce sont les premiers bombardements menés par les États-Unis sur le sol iranien depuis près d'une semaine. Et puis la FIFA ouvre une procédure contre l'Argentine après la finale de la Coupe du Monde. La Fédération argentine, mais aussi plusieurs joueurs sont visés. La Fédération internationale de foot évoque des chants et gestes discriminatoires, des coups d'envoi retardés ou encore l'affichage de messages inappropriés par l'équipe et les spectateurs. Excellent début de journée à tous.
4: Merci Clémence, c'est l'actu de Clémence Lobary-Evgel. Il est 7h35, la météo, 18 à 21 degrés ce matin dans le département. Nuages et soleil alternent dans un premier temps, puis le soleil prend le dessus cet après-midi. Sous les maximales qui redescendent un peu, surtout sur la côte, hein, il fera de 28 à 35 degrés au maximum. Oui, c'est relatif, hein, la chute. 28 au bord de l'eau, à Biscarrosse, Mimizan ou Vieux-Boucaux. 30-33 degrés à La Bouère, Castets ou sur le Grand Lac. Et puis 34 à 36 degrés cet après-midi à Tartas ou à Mont-de-Marsan.

Houdini avec Dualipa sur FGL. Il est 7h38, le soleil est levé depuis 6h50 tout à l'heure, couché ce soir à 21h34. Voici le tout nouveau Jules Lauvert sur FGL. Trop de questions.

0: Dracula, Tam Impala et Jenny sur FGL à 7h45. Clémentine.
1: Bélier, défoulez-vous dans le sport. Vous avez besoin de libérer ce surplus d'énergie qui vous rend irritable et colérique. Taureau, Mars vous tourne boule l'essence. Vous succomberiez volontiers à une amourette de passage. Gémeaux, vous avez de l'énergie à revendre et un enthousiasme qui vous motive tout particulièrement. Cancer, vous avez besoin d'organiser votre emploi du temps dans les moindres détails pour atteindre vos objectifs. Lion, gardez votre calme en toutes circonstances. Vierge, vous êtes en pleine possession de vos atouts charmes, alors vous séduisez à tour de bras. Balance, le surmenage vous guette. Vous avez tendance à en faire trop. Vous êtes à cran et vraiment fatigué. Scorpion, Mercure stationne actuellement dans le secteur de vos amours. Vous écrivez une lettre enflammée à votre moitié. Sagittaire, un romantique sommeille en vous. Vous fondez comme neige au soleil devant votre partenaire. Capricorne, si un regain de nervosité se fait sentir, faites des exercices de respiration pour vous permettre de vous relaxer. Verseau, établissez des priorités pour pouvoir enfin concrétiser les idées qui germent dans votre tête. Poisson, il y a des jours avec et des jours sans. Vous ne pouvez pas être au top sur tous les plans.

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0: 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Il est 8h.
1: L'actu région. Émilie Gébleu, bonjour Émilie.
2: Bonjour Christophe, bonjour à tous. Deux départs de feu hier après-midi entre Morsinx-la-Nouvelle et Rion-des-Landes. Une soixantaine d'hectares sont partis en fumée. D'importants moyens ont été engagés pour contenir les flammes. Avec de nombreux sapeurs-pompiers au sol, plusieurs camions, deux avions Dash et trois canadaires. Plus d'informations sur la situation avec le préfet des Landes, Gilles Clavreul, au micro d'Hervé Delrieux hier soir.
3: Un feu qui a pris d'abord 10, puis 20, puis 30 hectares. Une saute de feu qui, donc sur un autre chantier, comme on dit, a impacté 15 autres hectares. Pour le moment, donc l'enveloppe, c'est 30 plus 15, avec un feu qui a été très virulent dans un premier temps, pas mal de vent, qui est mieux contrôlé. On a eu énormément de moyens aériens qui ont été mis à disposition. On est évidemment très, très vigilant, mais des moyens sont partis d'ici. Hein. D'ailleurs, entre autres choses, des camions feux de forêt sont partis immédiatement, très très vite. Je les ai croisés tout à l'heure sur la route pour faire vers Morsinx. On s'y attendait de toute façon, les conditions météo générales, l'assèchement des massifs font qu'il peut y avoir des départs de feu. Bon, bah celui-là a été assez conséquent, mais autant qu'on puisse en dire au moment où on se parle, il a été très correctement et attrapé.
2: Et la population est appelée à éviter les secteurs concernés, à limiter ses déplacements à proximité des zones d'intervention. Direction Biscarrosse, où la situation reste sous contrôle, mais la vigilance demeure maximale. Les pompiers poursuivent les opérations de surveillance, de traitement des lisières et de nettoyage pour éviter toute reprise de feu. Point de situation avec le préfet des Landes.
3: Encore moins de départs significatifs. Beaucoup de travail, hein, beaucoup d'interventions sur zone. Des sapeurs-pompiers, mais aussi avec l'aide de beaucoup de bénévoles, d'agriculteurs qu'on remercie bien évidemment de leur coopération, de la DFCI qui a fait un travail fantastique. Je répète à chaque fois, mais je crois que c'est vraiment important de saluer tous ceux qui se sont engagés. Bref, ce travail paye. Là, on a une situation très favorable et qui s'améliore d'heure en heure avec des conditions météo qui ont été difficiles. Il a fait chaud, le taux d'humidité est tombé très bas, mais pas de redémarrage significatif.
2: Côté circulation, la RD652 entre Parentis-Sans-Borne et Biscarrosse est rouverte. En revanche, la RD46 entre Parentis et Sainte-Guinée reste réservée aux résidents et aux déplacements indispensables. Tandis que la RD652 entre Biscarrosse et Sainte-Guinée est, elle, fermée. La préfecture demande de limiter les déplacements et de respecter strictement les zones encore interdites. Les Landes qui restent en vigilance rouge incendie avec des conditions météo toujours favorables au départ de feu et aux reprises de foyers. Un important dispositif de secours reste mobilisé. Un accueil fiscal exceptionnel mis en place à Parentis-Sans-Borne pour les personnes et professionnels touchés par les incendies. La direction départementale des finances publiques des Landes répondra aux questions fiscales au service de gestion comptable 8 rue Lamartine. L'accueil sera ouvert le lundi 3, mardi 4, mercredi 5 et vendredi 7 août de 8h45 à midi. Attention, aucun accueil ne sera assuré le jeudi. Deux automobilistes placés en garde à vue dans les Landes après avoir jeté leur mégot, âgés de 19 et 34 ans. Ils ont été interpellés mardi soir à Hondres et Saint-Jean-de-Maraisme après avoir jeté leurs cigarettes à proximité de zones forestières. Dans un contexte de risque maximal d'incendie, les gendarmes rappellent que ces comportements sont particulièrement dangereux. Un homme avait été interpellé déjà lundi à Saint-Vincent-des-Tyros pour avoir allumé un barbecue sur un chantier. La gendarmerie annonce une réponse ferme face aux comportements à risque. Après l'annulation de Musique à la rue, la question se posait forcément pour les autres événements de l'été à venir. À Parentis-Sans-Borne, la Feria Saint-Berthemiaux pourra-t-elle se tenir comme prévu? La réponse de la maire de la commune, Marie-Françoise Nadeau.
4: Nous avons fait une réunion après avoir, ça c'est important de le dire, après avoir échangé avec monsieur le préfet, avec madame la sous-préfète. À l'heure où je vous parle et la situation que vient d'exposer monsieur le préfet, il n'y a pas de contre-indication à organiser cette feria. Nous avons effectivement, à l'heure actuelle, effectivement, la feria Saint-Berthemiaux aura lieu. Mais effectivement, nous serons aussi, ça sera aussi une feria solidaire pour effectivement, eh bien, à la fois les pompiers, mais à la fois aussi les sinistrés de Biscarrosse.
2: Et on rappelle que la feria à Saint-Barthélemy se tiendra du 7 au 11 août prochain. Et puis, bilan positif pour les fêtes de la Madeleine à Mont-de-Marsan, malgré la canicule et les incendies qui ont touché les Landes. Les 5 jours de fête se sont déroulés sans incident majeur, avec des horaires adaptés et des dispositifs de sécurité renforcés. Au total, 746 personnes ont été prises en charge dans les postes de secours, tandis que jusqu'à 253 personnels de sécurité publique et 97 bénévoles de la protection civile ont été mobilisés chaque jour. 168 agents ont également assuré le nettoyage de la ville. La municipalité remercie l'ensemble des équipes mobilisées ainsi que les 600 000 FaceTire présents pendant ces fêtes. Voilà pour l'essentiel de l'actualité. Je vous souhaite à tous un bon jeudi matin à l'écoute d'FGL.
1: Merci Émilie. 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
1: FGL Météo, oui, avec 18 à 21 degrés ce matin dans le département. Nuages et soleil dans un premier temps, puis le soleil prend le dessus cet après-midi sous des maximales qui vont redescendre un petit peu, surtout sur la côte où il fera 28 degrés cet après-midi, 35 au maximum dans les terres, 28 donc au bord de l'océan, à Biscarrosse, Mimizan, à Vieux-Boucau, 30 à 33 degrés à La Boëre, Castets ou sur le Grand Axe, et puis jusqu'à 36 degrés attendus aujourd'hui à Tartas ou à Mont-de-Marsan.

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0: La recette, Jake et Carla sur FGL. 8h15. Nouveau point sur l'actu, Clémence Lobary, bonjour.
1: Bonjour à tous. Deux personnes interpellées en Gironde cette nuit, c'est l'annonce de la préfecture ce matin. Ces individus sont soupçonnés de mise à feu sans plus de détails pour l'instant. En attendant, sur le front de l'incendie, la nuit a été plutôt calme et le sinistre est toujours stabilisé mais pas fixé. Les autorités notent que 6 feux actifs ont particulièrement mobilisé les pompiers ces dernières heures. Et les secours sont optimistes pour aujourd'hui alors qu'une baisse des températures est attendue. Mais la colère gagne, les habitants de la commune du Porge, 183 maisons du village ont été détruites par les flammes. Des centaines d'habitants estiment que les autorités ont sacrifié leurs maisons pour protéger celles de la presqu'île du Cap Ferret. Ils ont saisi un avocat. D'autres incendies se sont encore déclarés hier, dans le Var notamment. Les flammes ont parcouru une centaine d'hectares du côté de Brignoles. 600 personnes ont été évacuées et 2 pompiers ont été blessés. Et à Fontainebleau, la reprise du feu, elle a finalement été fixée cette nuit selon le sous-préfet Yanis Bouzard. Elle a été constatée hier en lisière de la zone où l'incendie des dernières semaines avait été fixé. 6 hectares ont brûlé. Et la France est également touchée par un nouvel épisode de forte chaleur. 21 départements de l'Est du pays sont toujours en vigilance orange canicule. Dans le reste de l'actualité, c'est une bonne nouvelle pour l'emploi des seniors. Il a continué de progresser l'an dernier pour atteindre un nouveau plus haut historique. 61,7% des 55-64 ans occupaient un poste l'an passé, selon les derniers chiffres de la DARES. Les États-Unis ont de nouveau frappé l'Iran. L'armée américaine annonce avoir achevé une lourde série de bombardements en représailles à des attaques contre leurs forces au Moyen-Orient. Selon les médias iraniens, des explosions ont été entendues dans 2 provinces. Et puis, c'est le jour du dépassement mondial. Ce jeudi est en effet la date où l'humanité a consommé l'ensemble des ressources que la planète est capable de régénérer en un an. À cette occasion, WWF France publie une étude sur notre consommation d'eau invisible, c'est-à-dire celle que nous n'utilisons pas pour boire, cuisiner ou nous laver. Dans le viseur de l'ONG, l'eau utilisée notamment dans l'industrie. Excellent début de matinée à tous.
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0: sur FGL, il est 8h30. De l'actualité nationale et internationale. Bonjour.
1: Bonjour à tous. C'est l'une des nombreuses conséquences de cet important incendie en Gironde. Les touristes désertent la région et c'est donc une très mauvaise nouvelle pour le secteur. Ailleurs en France, des feux sont également en cours, notamment à Fontainebleau où la reprise est désormais fixée. Et puis c'est un décret qui passe mal chez les syndicats d'enseignants. Désormais, un élève pourra être changé d'établissement à cause du comportement de ses parents. Deux personnes interpellées en Gironde cette nuit. C'est l'annonce de la préfecture ce matin. Ces individus sont soupçonnés de mise à feu sans plus de détails pour l'instant. En attendant, sur le front de l'incendie, la nuit a été plutôt calme et le feu est toujours stabilisé mais pas fixe. Les autorités

0: pêche près du bassin. La moitié du chiffre d'affaires s'est déjà à minima envolé. Lionel Pujat, de propriétaire des lieux et président du syndicat d'hôtellerie en plein air, craint que l'année soit même catastrophique.
1: Ça va être très difficile. Là, aujourd'hui, les gens qui ont été évacués, les campings qui ont été évacués sont évacués, les campings qui ont brûlé ont brûlé. On a des annulations de réservation à tour de bras. Et ça, même pour des gens qui arrivent le 22 août, parce qu'ils veulent s'assurer des bonnes vacances. Moi, je pense que si j'avais mon petit van et que je devais partir en vacances, je me dirais, je vais pas aller voir la dune du Pilat, là, cette année, je vais aller voir le Mont-Saint-Michel, ça sera beaucoup mieux, parce que là, j'ai beaucoup moins de risques. Et c'est complètement compréhensible, les gens, ils ont une semaine de vacances, on va pas aller se mettre dans un gouffre où, aujourd'hui, on montre que des images de fumée, de feu et de pompiers qui éteignent le feu.
0: Lionel Pujat et de nombreux autres professionnels du secteur plaident pour une aide exceptionnelle basée sur un chiffre d'affaires sur un mois classique, comme ce fut le cas pendant le Covid. Et à Fontainebleau, la reprise du feu, elle a finalement été fixée cette nuit, selon le sous-préfet Yanis Bouzard. Elle a été constatée hier en lisière de la zone où l'incendie des dernières semaines avait été fixé. Une reprise qui n'a pas surpris les pompiers. On écoute le préfet qui s'exprimait hier soir.
2: Ce sont des reprises qui sont assez classiques sur un feu, et singulièrement dans le massif de Fontainebleau, qui est un massif qui est composé de tourbe et de végétation qui absorbe, pour ainsi dire, la chaleur, et qui effectivement est particulièrement difficile à éteindre de façon définitive. Nous avons des moyens qui sont déployés et nous avons effectivement des conditions météorologiques, notamment par rapport à l'évolution du feu, qui nous rendent pas pessimistes quant à son évolution. 6 hectares jusqu'à présent, et puis un combat résolu de l'ensemble des forces de secours, de nos agriculteurs qui sont là encore mobilisés depuis maintenant plusieurs heures en première ligne, et naturellement de nos élus et de notre SIS qui, là encore, sont au rendez-vous.
0: Et dans le Var, un feu a également parcouru une centaine d'hectares hier du côté de Brignoles. 600 personnes ont été évacuées et 2 pompiers ont été blessés. La France, qui est aussi touchée par un nouvel épisode de forte chaleur. 21 départements de l'Est du pays sont toujours en vigilance orange canicule. Et dans ce contexte, Sébastien Lecornu charge Monique Barbu d'une nouvelle mission. Le Premier ministre demande à la ministre de la Transition écologique de lui présenter de nouvelles mesures pour accélérer la mise en œuvre du plan national d'adaptation au changement climatique. Des mesures concrètes sont attendues pour début octobre. Dans le reste de l'actualité, les élèves pourront être contraints de changer d'établissement si leurs parents se comportent mal. C'est acté depuis hier. Le décret a été publié au Journal officiel. L'objectif, améliorer le climat scolaire, l'une des priorités du ministre de l'Éducation nationale, Édouard Geffray. Une mesure néanmoins qualifiée de très primaire et sans réponse à long terme aux problèmes de fond, selon la secrétaire générale du syndicat FSU-SNUPP, Aurélie Gagné.
3: C'est effectivement déplacer un problème d'une école vers une autre, puisqu'il y a fort à parier que déjà d'une part la famille ne sera pas réconciliée avec l'éducation nationale si l'élève est changé d'autorité d'école. Déjà pour l'élève, ça sera pas, on ne va pas aller dans le mieux. Et puis pour les familles qui pourraient avoir des choses à dire à l'école, je ne sais pas, faire des reproches ou en tout cas faire part de choses qui ne vont pas, ces familles pourraient tout à fait se dire que il vaut mieux qu'elles ne disent rien, qu'elles ne fassent rien de peur que leur enfant soit changé d'école. Donc ce type de texte n'arrangera pas le dialogue avec les familles.
0: Et il y a quelques semaines, la Fédération des parents d'élèves dénonçait déjà de son côté une mesure qui pourrait, selon elle, fragiliser la continuité de la scolarité de nombreux élèves. Les États-Unis ont de nouveau frappé l'Iran. L'armée américaine annonce avoir achevé une lourde série de bombardements en représailles à des attaques contre leurs forces au Moyen-Orient. Selon les médias iraniens, des explosions ont été entendues dans 2 provinces. Et puis, c'est le jour du dépassement mondial. Ce jeudi est en effet la date où l'humanité a consommé l'ensemble des ressources que la planète est capable de régénérer en un an. Voilà pour l'essentiel de l'actualité. Excellent début de matinée à tous.
4: Merci Clémence. C'est l'actu de Clémence Lobary-Elgel. Il est 8h35, la météo. 18 à 21 degrés ce matin dans le département. Nuages et soleil alternent dans un premier temps, puis le soleil prend le dessus cet après-midi. Sous les maximales qui redescendent un peu, surtout sur la côte, il fera de 28 à 35 degrés au maximum. Oui, c'est relatif, la chute. 28 au bord de l'eau, à Biscarrosse, Mimizan ou Vieux-Boucau. 30-33 degrés à La Bouère, Castets ou sur le Grand Lac. Et puis 34 à 36 degrés cet après-midi à Tartas ou à Mont-de-Marsan.

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1: Le dernier Zazie sur FGL, c'était peu importe. Il est 8h45, Clémentine.
2: Bélier, défoulez-vous dans le sport. Vous avez besoin de libérer ce surplus d'énergie qui vous rend irritable et colérique. Taureau, Mars vous tourne boule l'essence. Vous succomberiez volontiers à une amourette de passage. Gémeaux, vous avez de l'énergie à revendre et un enthousiasme qui vous motive tout particulièrement. Cancer, vous avez besoin d'organiser votre emploi du temps dans les moindres détails pour atteindre vos objectifs. Lion, gardez votre calme en toutes circonstances. Vierge, vous êtes en pleine possession de vos atouts charmes, alors vous séduisez à tour de bras. Balance, le surmenage vous guette. Vous avez tendance à en faire trop. Vous êtes à cran et vraiment fatigué. Scorpion, Mercure stationne actuellement dans le secteur de vos amours. Vous écrivez une lettre enflammée à votre moitié. Sagittaire, un romantique sommeil en vous. Vous fondez comme neige au soleil devant votre partenaire. Capricorne, si un regain de nervosité se fait sentir, faites des exercices de respiration pour vous permettre de vous relaxer. Verseau, établissez des priorités pour pouvoir enfin concrétiser les idées qui germent dans votre tête. Poisson, il y a des jours avec et des jours sans. Vous ne pouvez pas être au top sur tous les plans.
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0: 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Il est 9h.
1: L'actu région. Émilie Gébleu, bonjour Émilie.
2: Bonjour Christophe, bonjour à tous. Deux départs de feu hier après-midi entre Morsinx-la-Nouvelle et Rion-des-Landes. Une soixantaine d'hectares sont partis en fumée. D'importants moyens ont été engagés pour contenir les flammes. Avec de nombreux sapeurs-pompiers au sol, plusieurs camions, deux avions Dash et trois Canadair. Plus d'informations sur la situation avec le préfet des Landes, Gilles Clavreul, au micro d'Hervé Delrieux hier soir.
3: Un feu qui a pris d'abord 10, puis 20, puis 30 hectares. Une saute de feu qui, donc sur un autre chantier, comme on dit, a impacté 15 autres hectares. Pour le moment, donc l'enveloppe, c'est 30 plus 15. Avec un feu qui a été très virulent dans un premier temps, pas mal de vent, qui est mieux contrôlé. On a eu énormément de moyens aériens qui ont été mis à disposition. On est évidemment très, très vigilant, mais des moyens sont partis d'ici. Hein. D'ailleurs, entre autres choses, des camions feux de forêt sont partis immédiatement, très très vite. Je les ai croisés tout à l'heure sur la route pour faire vers Morsinx. On s'y attendait de toute façon. Les conditions météo générales, l'assèchement des massifs font qu'il peut y avoir des départs de feu. Bon, bah, celui-là a été assez conséquent, mais autant qu'on puisse en dire au moment où on se parle, il a été très correctement et attrapé.
2: Et la population est appelée à éviter les secteurs concernés, à limiter ses déplacements à proximité des zones d'intervention. Direction Biscarrosse, où la situation reste sous contrôle, mais la vigilance demeure maximale. Les pompiers poursuivent les opérations de surveillance, de traitement des lisières et de nettoyage pour éviter toute reprise de feu. Point de situation avec le préfet des Landes.
3: Encore moins de départs significatifs. Beaucoup de travail, hein, beaucoup d'interventions sur zone. Des sapeurs-pompiers, mais aussi avec l'aide de beaucoup de bénévoles, d'agriculteurs qu'on remercie bien évidemment de leur coopération, de la DFCI qui a fait un travail fantastique. Je répète à chaque fois, mais je crois que c'est vraiment important de saluer tous ceux qui se sont engagés. Bref, ce travail paye. Là, on a une situation très favorable et qui s'améliore d'heure en heure avec des conditions météo qui ont été difficiles. Il a fait chaud, le taux d'humidité est tombé très bas, mais pas de redémarrage significatif.
2: Côté circulation, la RD652 entre Parentis-Sans-Borne et Biscarrosse est rouverte. En revanche, la RD46 entre Parentis et Sainte-Guinée reste réservée aux résidents et aux déplacements indispensables. Tandis que la RD652 entre Biscarrosse et Sainte-Guinée est, elle, fermée. La préfecture demande de limiter les déplacements et de respecter strictement les zones encore interdites. Les Landes qui restent en vigilance rouge incendie avec des conditions météo toujours favorables au départ de feu et aux reprises de foyers. Un important dispositif de secours reste mobilisé. Un accueil fiscal exceptionnel mis en place à Parentis-Sans-Borne pour les personnes et professionnels touchés par les incendies. La direction départementale des finances publiques des Landes répondra aux questions fiscales au service de gestion comptable 8 rue Lamartine. L'accueil sera ouvert le lundi 3, mardi 4, mercredi 5 et vendredi 7 août de 8h45 à midi. Attention, aucun accueil ne sera assuré le jeudi. Deux automobilistes placés en garde à vue dans les Landes après avoir jeté leur mégot, âgés de 19 et 34 ans. Ils ont été interpellés mardi soir à Hondres et Saint-Jour-de-Maraisme après avoir jeté leur cigarette à proximité de zones forestières. Dans un contexte de risque maximal d'incendie, les gendarmes rappellent que ces comportements sont particulièrement dangereux. Un homme avait été interpellé déjà lundi à Saint-Vincent-des-Tyrosses pour avoir allumé un barbecue sur un chantier. La gendarmerie annonce une réponse ferme face aux comportements à risque. Après l'annulation de musique à la rue, la question se posait forcément pour les autres événements de l'été à venir. À Parentis-Sans-Borne, la Feria Saint-Berthemiaux pourra-t-elle se tenir comme prévu? La réponse de la maire de la commune, Marie-Françoise Nadeau.
4: Nous avons fait une réunion après avoir, ça c'est important de le dire, après avoir échangé avec monsieur le préfet, avec madame la sous-préfète. À l'heure où je vous parle et la situation que vient d'exposer monsieur le préfet, il n'y a pas de contre-indication à organiser cette feria. Nous avons effectivement, à l'heure actuelle, effectivement, la feria Saint-Berthemiaux aura lieu. Mais effectivement, nous serons aussi, ça sera aussi une feria solidaire pour effectivement, eh bien, à la fois les pompiers, mais à la fois aussi les sinistrés de Biscarrosse.
2: Et on rappelle que la feria à Saint-Barthélemy se tiendra du 7 au 11 août prochain. Et puis, bilan positif pour les fêtes de la Madeleine à Mont-de-Marsan, malgré la canicule et les incendies qui ont touché les Landes. Les 5 jours de fête se sont déroulés sans incident majeur, avec des horaires adaptés et des dispositifs de sécurité renforcés. Au total, 746 personnes ont été prises en charge dans les postes de secours, tandis que jusqu'à 253 personnels de sécurité publique et 97 bénévoles de la protection civile ont été mobilisés chaque jour. 168 agents ont également assuré le nettoyage de la ville. La municipalité remercie l'ensemble des équipes mobilisées ainsi que les 600 000 FaceTire présents pendant ces fêtes. Voilà pour l'essentiel de l'actualité. Je vous souhaite à tous un bon jeudi matin à l'écoute d'FGL.
1: Merci Émilie. L'actu région d'Émilie Gébleu.
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1: FGL Météo, oui, avec 18 à 21 degrés ce matin dans le département, nuages et soleil dans un premier temps, puis le soleil prend le dessus cet après-midi, sous des maximales qui vont redescendre un petit peu, surtout sur la côte, où il fera 28 degrés cet après-midi, 35 au maximum dans les terres, 28 donc au bord de l'océan, à Biscarrosse, Vimizan, à Vieux-Boucau, 30 à 33 degrés à la Boère, Castets ou sur le Grand Axe, et puis jusqu'à 36 degrés attendus aujourd'hui à Tartas ou à Mont-de-Marsan. 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

0: She Doesn't Mind avec Riviera sur FGL. 9h15. Nouveau point sur l'actu, Clémence Lobary, bonjour.
1: Bonjour à tous, les autorités optimistes sur le front de l'incendie en Gironde. Le feu qui a ravagé un 42 000 hectares est toujours stabilisé aujourd'hui mais pas fixé. Et la préfecture s'attend à une météo plus favorable avec des averses et de l'humidité. On apprend également que deux personnes ont été interpellées dans la nuit pour suspicion de mise à feu sans plus de détails pour l'instant. En attendant, la circulation des trains est toujours compliquée dans le secteur. La SNCF a maintenu jusqu'à dimanche l'annulation des TGV au sud de Bordeaux. Et plusieurs autres incendies sont en cours. À Fontainebleau, la reprise du sinistre a finalement été fixée. 6 hectares supplémentaires de végétation ont brûlé. En Côte d'Or, les flammes ont parcouru 125 hectares. À Brignoles, un feu a brûlé plus d'une centaine d'hectares. On rappelle que 29 départements sont en vigilance orange pour un risque élevé de feux de forêt. La Moselle et la Meurthe-et-Moselle sont les deux départements français en vigilance rouge en raison d'un risque très élevé. Dans le reste de l'actualité, la croissance de retour en France, le produit intérieur brut a progressé de 0,2% au deuxième trimestre, selon les chiffres de l'INSEE publiés aujourd'hui. Une hausse tirée notamment par les exportations et la consommation des ménages qui rebondit légèrement. Un spéléologue coincé à 350 mètres de profondeur dans les Pyrénées-Atlantiques. Il serait blessé, selon les informations de la préfecture. Une équipe médicale est actuellement engagée afin d'établir un premier diagnostic médical. De nouveaux bombardements russes en Ukraine. Au moins 8 personnes sont mortes cette nuit dans plusieurs régions, notamment 6 membres d'une même famille. Dans la capitale, un décès a également été confirmé. Ces attaques nocturnes surviennent après une mise en garde hier soir du président ukrainien Volodymyr Zelensky. Et puis, la FIFA se penche sur le cas argentin. L'instance ouvre une procédure contre l'Albicéleste après la finale de la Coupe du Monde gagnée par l'Espagne. La Fédération argentine, mais aussi plusieurs joueurs sont visés. La Fédération internationale de football évoque des chants et des gestes discriminatoires, des coups d'envoi retardés ou encore l'affichage de messages inappropriés par l'équipe et les spectateurs. Excellente matinée à tous.

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0: Le nouveau Gilles Lovert sur FGL, c'était trop de questions à 9h30.
1: L'actu sport, bonjour.
2: Bonjour à tous, c'est dans l'actu sport du jour, la colère face au projet de la FIFA, la suite de la semaine des Français du tennis et puis le calendrier européen des clubs tricolores de basket. Et à la une, les instances européennes du football se sont réunies en urgence hier, levée de bouclier face au projet de Gianni Infantino d'ouvrir la FIFA à des investisseurs privés. Le président de la Fédération internationale a présenté ce projet mardi. Il vise à augmenter les revenus, notamment en vendant des parts d'une société qui serait spécialement créée pour gérer les activités commerciales et l'organisation des tournois comme la Coupe du Monde. Il est indispensable que les acteurs européens parlent d'une seule voix face à un projet qui pourrait profondément transformer l'équilibre de notre sport, indique la ministre des Sports Marina Ferrari. On suit aussi le mercato ce matin. Randal Kolo Muani va bien retourner à la Juventus Turin. Selon le Parisien, le club italien et le PSG ont trouvé un accord pour un prêt avec option d'achat. L'attaquant français avait déjà été prêté à la Juve en 2025, avant un prêt à Tottenham l'an dernier. Et puis le Nantais Mathis Sablin, lui, a passé sa visite médicale à Monaco. Sa signature pour 30 millions d'euros est prévue ce matin. Un mot de tennis.

0: La saison régulière d'Euroleague se clôturera le 7 avril avant les play-ins et le Final Four. Et puis les mondiaux d'escrime à Hong Kong pour terminer avec une nouvelle médaille pour l'équipe de France hier. Les sabreuses françaises décrochent la médaille de bronze face aux États-Unis. La France qui compte 3 médailles mais toujours aucun titre alors que les mondiaux se terminent aujourd'hui. Voilà pour l'essentiel de l'actu sport. Je vous souhaite une très belle journée.
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Bump, c'était Joki Raluca et Chilla sur FGL. Un petit quart d'heure de 10h à 10h, il sera l'heure de nouveau rendez-vous avec vous. Un flash région avec Émilie. 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

0: 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Il est 10h.
1: L'actu région. Émilie Gébeux, bonjour Émilie.
2: Bonjour Christophe, bonjour à tous. Deux départs de feu hier après-midi entre Morsinx, La Nouvelle et Rion-des-Landes. Une soixantaine d'hectares sont partis en fumée. D'importants moyens ont été engagés pour contenir les flammes. Avec de nombreux sapeurs-pompiers au sol, plusieurs camions, deux avions Dash et trois Canadairs. Plus d'informations sur la situation avec le préfet des Landes, Gilles Clavreul, au micro d'Hervé Delrieux hier soir.
3: Un feu qui a pris d'abord 10, puis 20, puis 30 hectares. Une saute de feu qui, donc sur un autre chantier, comme on dit, a impacté 15 autres hectares. Pour le moment, donc l'enveloppe, c'est 30 plus 15, avec un feu qui a été très virulent dans un premier temps, et pas mal de vent, qui est mieux contrôlé. On a eu énormément de moyens aériens qui ont été mis à disposition. On est évidemment très vigilant, mais des moyens sont partis d'ici. Hein. D'ailleurs, entre autres choses, les camions feux de forêt sont partis immédiatement, très très vite. Je les ai croisés tout à l'heure sur la route pour faire vers Morsinx. On s'y attendait. De toute façon, les conditions météo générales, l'assèchement des massifs font qu'il peut y avoir des départs de feu. Bon, bah, celui-là a été assez conséquent, mais autant qu'on puisse en dire au moment où on se parle, il a été très correctement et attrapé.
2: Et la population est appelée à éviter les secteurs concernés, à limiter ses déplacements à proximité des zones d'intervention. Direction Biscarrosse, où la situation reste sous contrôle, mais la vigilance demeure maximale. Les pompiers poursuivent les opérations de surveillance, de traitement des lisières et de nettoyage pour éviter toute reprise de feu. Point de situation avec le préfet des Landes.
3: Encore moins de départs significatifs. Beaucoup de travail, hein, beaucoup d'interventions sur zone. Des sapeurs-pompiers, mais aussi avec l'aide de beaucoup de bénévoles, d'agriculteurs qu'on remercie bien évidemment de leur coopération, de la DFCI qui a fait un travail fantastique. Je répète à chaque fois, mais je crois que c'est vraiment important de saluer tous ceux qui se sont engagés. Bref, ce travail paye. Là, on a une situation très favorable et qui s'améliore d'heure en heure avec des conditions météo qui ont été difficiles. Il a fait chaud, le taux d'humidité est tombé très bas, mais pas de redémarrage significatif.
2: Côté circulation, la RD652 entre Parentis-Sans-Borne et Biscarrosse est rouverte. En revanche, la RD46 entre Parentis et Sainte-Guinée reste réservée aux résidents et aux déplacements indispensables. Tandis que la RD652 entre Biscarrosse et Sainte-Guinée est, elle, fermée. La préfecture demande de limiter les déplacements et de respecter strictement les zones encore interdites. Les Landes qui restent en vigilance rouge, incendie avec des conditions météo toujours favorables au départ de feu et aux reprises de foyers. Un important dispositif de secours reste mobilisé. Un accueil fiscal exceptionnel mis en place à Parentis-Sans-Borne pour les personnes et professionnels touchés par les incendies. La direction départementale des finances publiques des Landes répondra aux questions fiscales au service de gestion comptable 8 rue Lamartine. L'accueil sera ouvert le lundi 3, mardi 4, mercredi 5 et vendredi 7 août de 8h45 à midi. Attention, aucun accueil ne sera assuré le jeudi. Deux automobilistes placés en garde à vue dans les Landes après avoir jeté leur mégot, âgés de 19 et 34 ans. Ils ont été interpellés mardi soir à Ondres et Saint-Jour-de-Maraine après avoir jeté leur cigarette à proximité de zones forestières. Dans un contexte de risque maximal d'incendie, les gendarmes rappellent que ces comportements sont particulièrement dangereux. Un homme avait été interpellé déjà lundi à Saint-Vincent-des-Tyrosses pour avoir allumé un barbecue sur un chantier. La gendarmerie annonce une réponse ferme face aux comportements à risque. Après l'annulation de Musique à la rue, la question se posait forcément pour les autres événements de l'été à venir. À Parentis-Sans-Borne, la Feria Saint-Berthemiot pourra-t-elle se tenir comme prévu? La réponse de la maire de la commune, Marie-Françoise Nadeau.
4: Nous avons fait une réunion après avoir, ça c'est important de le dire, après avoir échangé avec monsieur le préfet, avec madame la sous-préfète. À l'heure où je vous parle et la situation que vient d'exposer monsieur le préfet, il n'y a pas de contre-indication à organiser cette feria. Nous avons effectivement, à l'heure actuelle, effectivement, la feria Saint-Berthomieu aura lieu. Mais effectivement, nous serons aussi, ça sera aussi une feria solidaire pour effectivement, eh bien, à la fois les pompiers, mais à la fois aussi les sinistrés de Biscarrosse.
2: Et on rappelle que la feria à Saint-Barthélemy se tiendra du 7 au 11 août prochain. Et puis, bilan positif pour les fêtes de la Madeleine à Mont-de-Marsan, malgré la canicule et les incendies qui ont touché les Landes. Les 5 jours de fête se sont déroulés sans incident majeur, avec des horaires adaptés et des dispositifs de sécurité renforcés. Au total, 746 personnes ont été prises en charge dans les postes de secours, tandis que jusqu'à 253 personnels de sécurité publique et 97 bénévoles de la protection civile ont été mobilisés chaque jour. 168 agents ont également assuré le nettoyage de la ville. La municipalité remercie l'ensemble des équipes mobilisées ainsi que les 600 000 FaceTire présents pendant ces fêtes. Voilà pour l'essentiel de l'actualité. Je vous souhaite à tous un bon jeudi matin à l'écoute d'FGL.
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0: Il n'y a pas que c'était le dernier Farouco sur FGL. Il est quasiment 10h15.
1: 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Bonjour.
2: Bonjour à tous. 4 pompiers blessés dans le Var dans la lutte contre l'incendie de Brignoles. Le feu s'est déclaré hier et a parcouru 130 hectares. Il a été fixé et maîtrisé. 600 personnes ont dû être évacuées par précaution. En Gironde, les pompiers se disent raisonnablement optimistes après une nuit très calme, alors qu'une baisse des températures est attendue ce jeudi. Le sinistre est toujours stabilisé, mais pas fixé. Les autorités notent que 6 feux actifs ont particulièrement mobiliser les secours ces dernières heures. On apprend également que 2 personnes ont été interpellées dans la nuit pour suspicion de mise à feu, sans plus de détails pour l'instant. Enfin, en Côte d'Or, le feu est contenu mais pas fixé. Les flammes ont parcouru 141 hectares, dont 80 brûlés totalement. 143 pompiers sont toujours mobilisés sur place. Et il va encore faire très chaud en France. 21 départements de l'Est du pays sont toujours en vigilance orange canicule. À noter que la Gironde est repassée en jaune et les Landes en vert. Dans le reste de l'actualité, la consommation des ménages en hausse en juin. Elle a augmenté de 0,4% le mois dernier selon les chiffres de l'INSEE publiés aujourd'hui. Elle est tirée à la hausse par la consommation d'énergie qui a continué d'augmenter, mais aussi par une hausse des dépenses alimentaires tandis que les achats de biens fabriqués baissent. Il était accusé d'avoir léché une paille avant de la remettre dans un distributeur à Singapour. Un étudiant français a finalement été condamné à 400€ d'amende. Il risquait jusqu'à 3 mois de prison. La vidéo que le jeune homme a postée est rapidement devenue virale, suscitant un scandale dans la cité-État réputée pour son intransigeance face aux incivilités. Les États-Unis ont de nouveau frappé l'Iran. L'armée américaine annonce avoir achevé une lourde série de bombardements en représailles à des attaques contre leurs forces au Moyen-Orient. Selon les médias iraniens, des explosions ont été entendues dans 2 provinces. Et puis on connaît la composition de l'équipe de France d'athlétisme pour les championnats d'Europe. 80 athlètes sélectionnés avec Jimmy Gressier, Agathe Guimau et Samuel Vessa comme tête d'affiche. En revanche, Sirina Samba-Mayela a déclaré forfait. Et les championnats d'Europe se tiendront à Birmingham du 10 au 16 août. Excellente matinée à tous.
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0: Le programme télé. Ce soir, sur TF1, de la science-fiction, de l'action avec Thor, Love and Thunder. Taratata, 100% live ce soir sur France 2. Sur France 3, c'est votre série Tom et Lola. Canal Miniature Wife, retrouvé sur M6, Cauchemar en cuisine. Philippe Etchebest est à Saint-Gervais. Allez, retrouver sur W9, Il y a que la vérité qui compte. Sur TMC, Secret Story. Et puis une comédie sur TFX, retrouver L'Emmerdeur. Voilà, je vous laisse sur votre choix et par avance une belle soirée devant votre télévision.
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0: 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Il est 11h. Tour d'horizon de l'actualité nationale et internationale. Bonjour.
1: Bonjour à tous. 84 000 habitants de la Gironde peuvent réintégrer leur habitation. Une annonce de la préfecture ce matin. 9 communes sont concernées. La 63 entre Bordeaux et Bayonne va aussi ouvrir cet après-midi au public. En attendant, sur le front de l'incendie, la nuit a été plutôt calme et le sinistre est toujours stabilisé mais pas fixé. Les autorités notent que 6 feux actifs ont particulièrement mobilisé les pompiers ces dernières heures. Et les secours sont optimistes pour aujourd'hui, alors qu'une baisse des températures est attendue. Mais la colère gagne les habitants de la commune du Porge. 183 maisons du village ont été détruites par les flammes et des centaines d'habitants estiment que les autorités ont sacrifié leurs maisons pour protéger celles de la presqu'île du Cap Ferré. Ils ont saisi un avocat. Et dans le Var, 4 pompiers ont été blessés dans la lutte contre l'incendie de Brignoles. Le feu s'est déclaré hier et a parcouru 130 hectares. Il a été fixé et maîtrisé. 600 personnes ont dû être évacuées par précaution. En Côte d'Or, le feu est contenu mais pas fixé. Les flammes ont parcouru 141 hectares, dont 80 brûlés totalement. 143 pompiers sont toujours mobilisés sur place. On rappelle également que 29 départements sont en vigilance orange pour un risque élevé de feux de forêt. La Moselle et la Meurthe-et-Moselle sont les deux départements français en vigilance rouge en raison d'un risque très élevé. Dans le reste de l'actualité, la croissance de retour en France, le produit intérieur brut a progressé de 0,2% au deuxième trimestre selon les chiffres de l'INSEE publiés aujourd'hui. Une hausse tirée notamment par les exportations et la consommation des ménages qui rebondit légèrement. 31 sites pornographiques dans le viseur de l'ARCOM. Le gendarme du numérique a lancé des procédures à l'encontre de ces plateformes qui n'ont pas mis en place de système de vérification de l'âge de leurs utilisateurs, comme la loi l'exige depuis janvier 2025. Et puis, comme un air de Jeux Olympiques, 2 ans après le succès de Paris 2024, les championnats d'Europe de natation sont organisés à Paris. C'est une première en France depuis 39 ans. L'équipe de France sera portée par son quadruple champion olympique, Léon Marchand. Excellente fin de matinée à tous. 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

0: 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Le journal de la région des Grands Lacs, du Pays Montois, du Grand Axe et de la Côte-Landaise. Émilie Gébleu, bonjour.
1: Bonjour, bonjour à tous. Deux départs de feu hier après-midi entre Morsinx-la-Nouvelle et Rion-des-Landes. Une soixantaine d'hectares sont partis en fumée. D'importants moyens ont été engagés pour contenir les flammes avec de nombreux sapeurs-pompiers au sol. Plusieurs camions, deux avions Dash et trois Canadair. La mairie de Morsinx-la-Nouvelle indique que dans le cadre des opérations de sécurisation de l'incendie, les sapeurs-pompiers vont procéder aujourd'hui à l'allumage de contre-feux sur certains secteurs. Une technique qui permet de supprimer le combustible situé devant le front de feu pour empêcher toute reprise et assurer la maîtrise définitive de l'incendie. Si vous observez de la fumée au cours de la journée, pas d'inquiétude. Il s'agit d'une opération maîtrisée et encadrée par les secours. À Biscarrosse, la situation reste sous contrôle, mais la vigilance demeure maximale. Les pompiers poursuivent les opérations de surveillance, de traitement des lisières et de noyage pour éviter toute reprise de feu. Mais alors que les secours restent mobilisés, une autre phase commence déjà sur le terrain, celle de la surveillance et de la sécurisation dans la durée. Les agents de la DFCI des Landes vont notamment prendre le relais sur certains secteurs. Ils connaissent particulièrement bien ces massifs forestiers et vont devoir intervenir sur un terrain qui reste particulièrement difficile.
2: Tout à fait. On a un sol landais hein, avec de la tourbe. Je pense pas qu'on ira sur cette phase-là aussi longue. On n'est pas sur des sols tourbeux comme à Ostens où le feu est effectivement resté 2 ans dans le sol. Nous, on aura une opération de noyage des fumerolles qui vont persister sur la périphérie et au contact des habitations, bien sûr. D'autres ASA communales nous ont rejoints déjà. Tout ça, c'est organisé par la DFCI Land, Sanguinet, Parentis, Sainte-Eulalie. Voilà, ils nous amènent des véhicules, puisque nous, sur Biscarrosse, nous possédons un camion Brumont qui fait 3000 litres. Hein. On est une des seules ASA sur le département à en avoir un, et on a aussi un pick-up.
1: Un travail qui s'annonce d'autant plus compliqué que le secteur touché est vaste et que le terrain reste aussi difficile à surveiller.
2: Que les pompiers ont eu à traiter et qu'on va devoir surveiller par la suite. Il y a eu un travail du sol qui a été fait par le Bull pour nous permettre de longer carrément la périphérie du Bull. Mais par contre, tout le périurbain, tout ce qui est contre les maisons, là le Bull n'a pas pu passer et il va falloir que les gens soient sensibilisés, qu'il va y avoir des fumées qui peuvent durer très longtemps. Et ça, c'est pas pour autant qu'il y aura un risque. Par contre, le risque zéro n'y est pas.
1: Et cette lutte contre les flammes, les pompiers n'ont pas été les seuls à intervenir. Des agriculteurs se sont aussi mobilisés pour venir prêter main forte au secours. C'est le cas des Galouettes, un groupe d'agriculteurs intervenus sur le terrain avec leurs engins. Ils racontent les missions qu'ils ont menées aux côtés des secours. Écoutez.
3: Bon, on va dire, nous les premiers, on a vu l'incendie depuis la ferme, donc de suite on a vu ça prenait l'ampleur. On a attelé les cuves et on est allé directement sur le feu. Et après, il y avait beaucoup voilà, de solidarité, beaucoup d'agriculteurs du département et départements voisins qui viennent d'eux-mêmes donner un coup de main. Quoi. Alors, soit les pompiers ou alors la DFCI, mais ils nous donnaient clairement un périmètre à faire. Les consignes, inonder telle partie, on le faisait, on passait, voilà. On écoutait ce qu'ils nous disaient et puis voilà, on pouvait éviter les zones pour les pompiers. Et nous, après, les autour contours. Pour que ça reprenne.
1: Cette mobilisation, c'est aussi l'un des visages de la solidarité qui s'est mise en place dans les Landes depuis le début des incendies. Et puis pour certains professionnels directement touchés par les flammes, il faut déjà penser à l'après. À Biscarrosse, les locaux d'ACC Construction ont été détruits par l'incendie. Mais Julien et Christophe ont choisi de reprendre le travail malgré les dégâts. Ils expliquent pourquoi. Pour eux, continuer à travailler et avancer ensemble, c'est aussi une manière de commencer à remonter la pente.
4: On ne peut pas négliger le fait qu'on est perdu, on est tous sinistrés, enfin on a tous des problèmes et malheureusement il faut quand même qu'on se retrousse les manches et la vie continue quoi, j'ai envie de dire.
5: C'est normal qu'on se serre les coudes et qu'on vient aider quoi. Donc là il faut reconstruire et on essaye d'être patient, hein, nous c'est un peu compliqué mais bon on se serre les coudes.
4: On a beaucoup de solidarité autour, donc on nous a prêté des fourgons, on nous a prêté, on remercie d'ailleurs l'entreprise Vespio qui est NVO qui nous ont prêté des véhicules. Et ainsi que du matériel. et on repart de plus belle, quoi. On n'est pas absent et on est. Et ouais, mais on a envie de faire voir qu'on est là, qu'on est présent et qu'on laisse pas tomber nos clients et tous nos fournisseurs et tout le monde, quoi.
1: Côté circulation, la RD 652 entre Parentis, Sans-Borne et Biscarrosse est rouverte. En revanche, la RD 46 entre Parentis et Sanguinet reste réservée aux résidents et aux déplacements indispensables. La RD 652 entre Biscarrosse et Sanguinet reste fermée. La préfecture demande de limiter les déplacements et de respecter strictement les zones encore interdites. Enfin, les Landes restent en vigilance rouge incendie avec des conditions météorologiques toujours favorables au départ de feu et aux reprises de foyers. Un important dispositif de secours reste mobilisé. Un accueil fiscal exceptionnel est également mis en place à Parentis pour les personnes et les professionnels touchés par les incendies. La direction départementale des finances publiques des Landes répondra aux questions fiscales au service de gestion comptable. L'accueil sera ouvert dès ce lundi, mardi, mercredi et vendredi de 8h45 à midi. Aucun accueil ne sera en revanche assuré le jeudi. Du côté des assurances, des mesures exceptionnelles sont annoncées pour accompagner les personnes touchées. Le délai de déclaration de sinistre est notamment prolongé au 31 août. Les assureurs précisent également que selon les conditions des contrats et sur justificatif, les frais de relogement des personnes ayant dû évacuer leur résidence principale à la demande des autorités peuvent être pris en charge jusqu'à 3 semaines, dans la limite de la période d'interdiction d'accès au logement. À Biscarrosse, toujours, le réseau de gaz coupé à la suite des incendies est progressivement remis en service. Aujourd'hui, les équipes de GRDF ont procédé aux vérifications et aux réparations du réseau ces derniers jours. Pour les personnes absentes, des consignes pour remettre en service leurs équipements seront déposées directement à leur domicile. Après l'annulation de Musique à la rue, la question se posait forcément pour les autres événements de l'été à venir. À Parentis-Sans-Borne, la Feria Saint-Bertomiou pourra-t-elle se tenir comme prévu? La maire de la commune, Marie-Françoise Nadeau, nous répond. Écoutez.
6: Nous avons fait une réunion après avoir, ça c'est important de le dire, après avoir échangé avec monsieur le préfet, avec madame la sous-préfète. À l'heure où je vous parle et la situation que vient d'exposer monsieur le préfet, il n'y a pas de contre-indication à organiser cette feria. Nous avons effectivement, à l'heure actuelle, effectivement, la feria Saint-Bertomiou aura lieu. Mais effectivement, nous serons aussi, ça sera aussi une feria solidaire pour effectivement, eh bien, à la fois les pompiers, mais à la fois aussi les sinistrés de Biscarrosse.
1: Et on rappelle que la feria de Parentis se tiendra du 7 au 11 août prochain. Et puis malgré le contexte particulièrement difficile dans les Landes, les fêtes de la Madeleine à Mont-de-Marsan se sont terminées sur un bilan positif dimanche. Les 5 jours de fête se sont déroulés sans incident majeur malgré la canicule et les incendies, avec des horaires adaptés et des dispositifs sécurisés renforcés. Au total, 746 personnes ont été prises en charge par les secours. La municipalité remercie l'ensemble des équipes mobilisées ainsi que les 600 000 FaceTime représentés cette année. Voilà pour l'essentiel de l'actualité. Merci de votre fidélité sur FGL.
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0: 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Horizon de l'actualité nationale et internationale. Bonjour.
1: Bonjour à tous. Légère accalmie sur l'incendie en Gironde aujourd'hui. Vous entendrez le ministre de l'Intérieur, Laurent Nunez, qui invite à ne pas relâcher la vigilance. Pendant ce temps, les professionnels du tourisme, eux, s'inquiètent. Le bilan de l'année pourrait être historiquement bas. Et puis les élèves pourront changer d'établissement scolaire si leurs parents se comportent mal. Vous le verrez, le décret ne satisfait pas les syndicats enseignants. La situation s'améliore peu à peu en Gironde. 84 000 habitants peuvent regagner leur habitation aujourd'hui. 9 communes sont concernées. La préfecture a également annoncé la réouverture de l'autoroute A63 dans les deux sens dès 14h. Le trafic ferroviaire, en revanche, reste suspendu jusqu'à dimanche, indique la SNCF. Les autorités se disent optimistes pour aujourd'hui, avec la baisse des températures notamment. Mais le ministre de l'Intérieur, Laurent Nunez, appelle à maintenir la vigilance en Gironde, mais aussi partout en France.
2: On a une amélioration météo, mais assez légère, avec une remontée de l'humidité, des taux d'humidité, un peu moins de vent. Mais le constat, c'est quand même que le risque reste extrêmement important, puisqu'on est dans une situation de sécheresse forte, donc avec toujours une végétation évidemment abondante. Et ce qu'on constate, c'est qu'on a encore enregistré hier sur le territoire national, il y a eu 26 feux donc qui ont été traités, et des feux qui partent très vite et très fort. Donc malgré cette amélioration météo, on reste évidemment extrêmement vigilant et on considère que la situation est toujours assez compliquée.
1: Et dans le Var notamment, les conditions ne seront pas forcément optimales autour de Brignoles cet après-midi où s'est déclaré un incendie hier. Les flammes ont parcouru 130 hectares. L'incendie est fixé et maîtrisé, mais la vigilance reste de mise. Le vent est notamment attendu avec de fortes températures cet après-midi. Autre incendie en Côte d'Or. Les flammes ont parcouru 150 hectares. 200 pompiers restent mobilisés. Retour en Gironde où de nombreux professionnels redoutent déjà de faire les comptes à la fin de l'été. Au camping Kerélène, au Teche, près du bassin, la moitié du chiffre d'affaires s'est déjà à minima envolé. Lionel Pujade, propriétaire des lieux et président du syndicat d'hôtellerie en plein air, craint que l'année soit catastrophique.
3: Ça va être très difficile. Là, aujourd'hui, les gens qui ont été évacués, les campings qui ont été évacués sont évacués, les campings qui ont brûlé ont brûlé. On a des annulations de réservation à tour de bras. Et ça, même pour des gens qui arrivent le 22 août, parce qu'ils veulent s'assurer des bonnes vacances. Moi, je pense que si j'avais mon petit van et que je devais partir en vacances, je me dirais, je vais pas aller voir la dune du Pilat, là, cette année, je vais aller voir le Mont-Saint-Michel, ça sera beaucoup mieux, parce que là, j'ai beaucoup moins de risques. Et c'est complètement compréhensible. Les gens, ils ont une semaine de vacances. On va pas aller se mettre dans un gouffre où, aujourd'hui, on montre que des images de fumée, de feu et de pompiers qui éteignent le feu.
1: Lionel Pujade et de nombreux autres professionnels du secteur plaident pour une aide exceptionnelle basée sur un chiffre d'affaires sur un mois classique, comme ce fut le cas pendant le Covid. Notez aussi que dans la gestion de cet incendie, les habitants de la commune du Porge en Gironde estiment que les autorités ont sacrifié leur maison pour protéger celle de la presqu'île du Cap Ferret. Ils ont saisi un avocat.

0: Objectif, améliorer le climat scolaire, l'une des priorités du ministre de l'Éducation nationale, Édouard Geoffrey. Une mesure néanmoins qualifiée de très primaire et sans réponse à long terme au problème de fond, selon la secrétaire générale du syndicat FSU-SNUI pour Élie Gagné.
1: C'est effectivement déplacer un problème d'une école vers une autre, puisqu'il y a fort à parier que, déjà d'une part, la famille ne sera pas réconciliée avec l'éducation nationale si l'élève est changé d'autorité d'école. Déjà, pour l'élève, ça sera pas, on ne va pas aller dans le mieux. Et puis, pour les familles qui pourraient avoir des choses à dire à l'école, je ne sais pas, faire des reproches ou en tout cas faire part de choses qui ne vont pas, ces familles pourraient tout à fait se dire que bah, il vaut mieux qu'elles ne disent rien, qu'elles ne fassent rien, de peur que leur enfant soit changé d'école. Donc, ce type de texte n'arrangera pas le dialogue avec les familles.
0: Il y a quelques semaines, la Fédération des parents d'élèves dénonçait de son côté une mesure qui pourrait fragiliser la continuité de la scolarité de nombreux élèves. À l'international, maintenant, nouvelle nuit de frappe au Moyen-Orient. Les États-Unis ont annoncé avoir achevé une lourde série de bombardements en représailles à des attaques iraniennes contre leurs forces au Moyen-Orient. C'est aujourd'hui le jour du dépassement mondial. Il correspond à la date où l'humanité a consommé l'ensemble des ressources que la planète est capable de régénérer en un an. Il arrive 2 jours plus tôt qu'en 2025. Et puis peut-être un titre pour l'équipe de France d'escrime. Les sabreurs français affrontent à 12h30 la Corée du Sud en finale des championnats du monde de Hong Kong. Très bon après-midi à tous. 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

0: 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Il est 13h. Tour d'horizon de l'actualité nationale et internationale. Bonjour.
1: Bonjour à tous. 117 000 hectares brûlés depuis le début de l'année en France. Les précisions du ministre de l'Intérieur, Laurent Nunez, alors que l'Hexagone est toujours en proie aux incendies. Depuis le début de la saison, on déplore plus de 14 000 feux. 200 sapeurs-pompiers sont toujours mobilisés en Côte d'Or, où un incendie a brûlé près de 80 hectares de végétation. En Gironde, la situation s'améliore grâce aux conditions météo. Le feu reste contenu. 84 000 personnes de 9 communes proches de la métropole de Bordeaux ont l'autorisation de rentrer chez elles. Un homme condamné à 1 an de prison dans le Var pour avoir volontairement allumé un feu de végétation à Olioul. Cet incendie, qui avait été rapidement circonscrit, avait provoqué la destruction de 40 mètres carrés de végétation. À la barre, il a assuré qu'il s'agissait d'un accident, mais un homme l'a entendu proférer des menaces avant le départ des flammes. 21 départements d'un large quart est, toujours en vigilance orange canicule, du Doubs aux Alpes-Maritimes en passant par le Puy-de-Dôme. Météo France prévoit des orages pour demain qui devraient contribuer à rafraîchir l'atmosphère, mais anticipe une petite perspective de remontée des températures la semaine prochaine. La France a connu plus de vagues de chaleur ces 15 dernières années que pendant les 60 années précédentes. L'État débloque 260 millions d'euros pour des projets d'éolien flottant dans 5 ports français, notamment ceux de Cherbourg, Brest et Nantes-Saint-Nazaire. Le développement de l'éolien en mer permet d'augmenter la production d'électricité et de réduire la dépendance de la France aux importations d'énergie fossile. Et puis en foot, la prise de parole de Michael Olise, le joueur de l'équipe de France, meilleur passeur sur une édition de la Coupe du Monde, regrette l'élimination des Bleus aux portes de la finale. Il parle d'une immense déception. Le joueur du Bayern Munich, satisfait de sa nouvelle vie en bleu, porter le maillot de l'équipe de France lors d'une Coupe du Monde a toujours été et restera toujours un rêve pour moi, écrit-il sur les réseaux sociaux. Voilà pour l'info. Excellente journée. 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

0: 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Bonjour.
1: Bonjour à tous. La Fondation du patrimoine lance une collecte d'urgence pour contribuer à la sauvegarde et à la restauration des espaces touchés par les incendies en Gironde et dans les Landes. À la clé, la replantation et la renaturation des forêts. En Gironde, 42 000 hectares ont brûlé. Le feu est désormais contenu. Plus de 5 millions de masques FFP2 ont été livrés en pharmacie pour protéger les habitants exposés aux fumées. 33 000 climatiseurs mobiles ont été livrés dans les hôpitaux et les EHPAD, annonce de la ministre de la Santé Stéphanie Rist, qui promet un confort de travail pour les soignants et un confort pour les patients. Le gouvernement a débloqué le mois dernier une enveloppe d'urgence de 100 millions d'euros pour financer des outils de rafraîchissement. Dans ce contexte, 21 départements sont en vigilance orange canicule. C'est un large quart est qui est concerné, du Doubs aux Alpes-Maritimes en passant par le Puy-de-Dôme. Les deux départements corses sont aussi en orange. En revanche, sur l'ouest de l'Hexagone, les températures baissent. Le succès de la troisième édition du leasing social, ce dispositif permettant aux ménages modestes de louer une voiture électrique à tarif préférentiel. Près de 20 000 Français ont déjà déposé leur demande. Au total, 50 000 véhicules électriques à loyer modéré sont proposés. Le dispositif est réservé aux ménages avec un revenu fiscal inférieur à 16 880 euros et qui utilisent leur voiture pour des trajets professionnels. Le bilan s'alourdit au Japon après le séisme de magnitude de 7,1 qui a frappé une île du sud de l'archipel. Au moins 34 personnes tuées. Des centaines de secouristes sont toujours sur place pour tenter de retrouver d'éventuels survivants. Le séisme a provoqué d'importants dégâts entre habitations détruites, ponts endommagés et incendies. Une série de répliques a secoué la région. Et puis les opposants aux Jeux Olympiques d'hiver de 2030 dans les Alpes françaises ne lâchent pas le combat et saisissent la Cour européenne des droits de l'homme. Ils regrettent que les habitants des Alpes n'aient pas pu participer au processus décisionnel, alors même que l'organisation des Jeux est susceptible d'affecter durablement leur cadre de vie. Voilà pour l'essentiel de l'info. Excellente journée. 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
1: Georges Ezra, Shotgun à l'instant. Bonjour tout le monde, c'est reparti pour une nouvelle après-midi ce jeudi 30 juillet. J'espère que vous avez pu un petit peu vous reposer. Le plein d'infos pratiques, évidemment, pour cet après-incendie sur le nord du département, évidemment, tout au long de l'après-midi. On aura également en direct avec Hervé Delrieux, le président de la Chambre des métiers et de l'artisanat des Landes. Ça nous fait plaisir de venir dans les studios d'FGL et puis plein d'autres infos hein, pour votre quotidien, évidemment. Et puis, je vous le rappelle, hein, la DFCI qui informe que la présence de fumerolles après un incendie est un phénomène normal hein, qui peut persister plusieurs jours, voire plusieurs semaines. La situation est suivie de près par la DFCI afin de garantir la sécurité de tous. Ne vous approchez pas des zones brûlées hein, afin de ne pas gêner les opérations en cours et surtout afin de ne pas vous blesser. Merci à eux et merci à tous les bénévoles, tous les élus, les pompiers, évidemment, les forces de l'ordre qui luttent encore aujourd'hui pour notre sécurité. Bon courage tout le monde, un peu de musique avec Muse, Night Shift Superstar tout de suite sur FGL.

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Riviera, she doesn't mind. À l'instant, 14h15, excellent début d'après-midi. Tout le monde, un point sur la circulation. Alors, information sur l'incendie en Gironde, en voie d'amélioration. La situation du feu à peu près maîtrisée, conditions météo favorables sur plusieurs jours. 14h, c'est la réouverture totale de l'A63 dans les deux sens de circulation, de la rocade de Bordeaux jusqu'à Bayonne. Resteront fermées les entrées, les sorties, les aires de repos entre la jonction avec l'A660, celle d'Arcachon, et la rocade de Bordeaux. En Gironde, la RD 1250 restera fermée entre Marcheprime et Bordeaux, mais la RD 1010 est ouverte. Concernant Biscarrosse, je vous rappelle que les barrages sont levés entre Biscarrosse et Parentis-en-Born. La situation est maîtrisée. Route toujours fermée entre Biscarrosse et Sanguinet pour le moment. Et puis, information sur l'incendie d'hier soir à Morsinx, la Nouvelle et Rion-des-Landes. Le feu est maintenant maîtrisé. La RD 27 est ouverte à la circulation. Voilà pour cette petite info trafic. On se tient au courant évidemment au cours de l'après-midi des évolutions. Bon courage tout le monde. Miley Cyrus, un peu des fleurs, Flowers tout de suite sur Abigail.

Miley Cyrus, donc, à l'instant, à 14h19. Et puis, vous le savez, hein, l'incendie en Gironde. Les habitants de 9 nouvelles communes de Gironde ont autorisé à rentrer chez eux. Je sais qu'il y a quelques personnes de Mios ici qui ont été évacuées à Biscarrosse hein, dimanche dernier, où c'est arrivé aussi lundi. En tout cas, réintégration des communes suivantes. Mios, Le Barp, Sestas, Saint-Jean-d'Iac, Martignas-sur-Jal, Saint-Médard-en-Jal, Saint-Aubin-du-Médoc, Salonne et Sainte-Hélène. Neuf communes qui s'ajoutent à celles des Innes, Mérignac et Le Haillon, où les habitants ont été autorisés à rentrer chez eux depuis mardi. J'espère en tout cas que tout va bien pour vous. En plein d'infos pratiques tout au long de l'après-midi. Je vous rappelle qu'on aura le plaisir de recevoir le président de la Chambre des métiers de l'artisanat des Landes en direct dans nos studios avec Hervé Delrieux. Soprano, en attendant, DJ un petit peu de musique cet après-midi sur FGL.

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Bon après-midi tout le monde avec Irma, Aino, un peu de douceur à 14h29. Maintenant, je vous le rappelle, info pratique concernant l'incendie évidemment, sinistrés, habitants, acteurs économiques, même visiteurs, si vous avez une question ou besoin de soutien, une seule adresse mail, accompagnement@ville-biscarros.fr. Je répète, accompagnement au singulier, @ville-biscarros.fr ou par téléphone au 06 15 06 51 50. Je répète une nouvelle fois, 06 15 06 51 50. De nombreuses personnes proposent des dons et de l'aide. Merci à eux de votre générosité. Cependant, pour le moment, pas besoin de davantage de dons. La ville de Biscarros qui reviendra vers vous si jamais il y a de nouveaux besoins. Et puis, je vous le rappelle, si vous avez une proposition de logement ici à Biscarros ou dans les communes environnantes, vous pouvez remplir un formulaire, un Google Form disponible sur le site de la ville, sur le Facebook et puis sur le site des communes voisines. Merci à vous et puis une foire aux questions est disponible également pour répondre à toutes vos interrogations sur www.ville-biscarros.fr. Teddy Swims, Mrs. Know It All, tout de suite sur FGL.

Madonna et Sabrina Carpenter, Bring Your Love. Joli casting à 14h37. Message du préfet des Landes. Entreprise des Landes touchée par les incendies. Vous êtes malheureusement nombreux. La CMA Nouvelle-Aquitaine et la CCI des Landes ont activé une cellule d'accompagnement dédiée aux entreprises artisanales et commerciales impactées. Un numéro, c'est complètement gratuit. Évidemment, contactez le 3006. Je répète, le 3006, du lundi au vendredi, de 8h à 18h pour être accompagné dans vos démarches pour la déclaration de sinistre auprès des assurances, les démarches administratives d'urgence, informations sur les dispositifs d'aide mobilisables et l'accompagnement à la reprise d'activité. On en saura davantage tout à l'heure puisqu'on reçoit en direct le président de la Chambre des métiers de l'artisanat, la CMA des Landes, Patrice Lartigue, qui sera en direct dans nos studios. Bon courage tout le monde. Tame Impala et Jenny Dracula tout de suite sur FGL.

Elena Capuche, on n'en a pas besoin normalement aujourd'hui, un quart d'heure maintenant de 15h. Si vous nous rejoignez, incendie, point de circulation évidemment, en tout cas en Gironde, voie d'amélioration, situation du feu à peu près maîtrisée, les conditions météo favorables sur plusieurs jours, la réouverture totale de la 63 depuis 14h dans les deux sens de circulation de la rocade de Bordeaux jusqu'à Bayonne, resteront fermées les entrées, les sorties, les aires de repos entre la jonction avec la 660, c'est de l'Arcachon, et la rocade de Bordeaux. Et puis en Gironde, la RD 1250 restera fermée entre Marcheprime et Bordeaux, mais la RD 1010 est ouverte. Concernant Biscarrosse, les barrages, je vous le rappelle, sont levés entre Biscarrosse et Parentis-en-Born. La situation est maîtrisée. Et puis sur l'incendie entre Mort-Sainte-la-Nouvelle et Rion-des-Landes, hein, le feu est maîtrisé. La RD 27 est ouverte à la circulation. Broken Back, Queen D, Away From Home, tout de suite sur FGL.

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0: 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Il est 15h. Tour d'horizon de l'actualité nationale et internationale. Bonjour.
1: Bonjour à tous. En Gironde, plus de 3000 pompiers continuent de lutter contre le feu qui a ravagé 42 000 hectares. Un incendie désormais stabilisé. Quelques 84 000 habitants de 9 communes ont l'autorisation de rentrer chez eux. Et l'autoroute A63 a rouvert dans les deux sens en début d'après-midi. Une réouverture dont se félicite le ministre des Transports en cette période de départ en vacances. Dans ce contexte d'incendie à répétition, ces dernières semaine, 275 interpellations ont été réalisées par les forces de l'ordre. Après des départs de feu, une trentaine d'interpellés ont été mis en examen. Selon le ministre de l'Intérieur, Laure Nunez, dans 70% des cas, les incendies sont criminels. 21 départements d'un large quart est, toujours en vigilance orange canicule, du Doubs aux Alpes-Maritimes en passant par le Puy-de-Dôme. Météo France prévoit des orages pour demain qui devraient contribuer à rafraîchir l'atmosphère, mais anticipe une petite perspective de remontée des températures la semaine prochaine. La France a connu plus de vagues de chaleur ces 15 dernières années que pendant les 60 années précédentes. Dans les Pyrénées-Atlantiques, un spéléologue est bloqué depuis hier soir à 350 mètres de profondeur après une chute dans une cavité à la Pierre Saint-Martin. Les sauveteurs sont sur place. Situé tout près de la frontière espagnole, ce gouffre est l'une des cavités naturelles les plus profondes au monde. L'État débloque 260 millions d'euros pour des projets d'éolien flottant dans 5 ports français, notamment ceux de Cherbourg, Brest et Nantes-Saint-Nazaire. Le développement de l'éolien en mer permet d'augmenter la production d'électricité et de réduire la dépendance de la France aux importations d'énergie fossile. Et puis l'équipe de France d'escrime termine de la meilleure des manières les mondiaux de Hong Kong avec une médaille d'or des sabreurs par équipe. Rémi Garrigue, Maxime Pianfetti, Jean-Philippe Patrice et Sébastien Patrice. Victoire en finale face à la Corée du Sud. Il s'agit du premier titre mondial par équipe pour les sabreurs français depuis 20 ans. Au total, les escrimeurs français ont remporté 4 médailles dans ces mondiaux. Voilà pour l'info, excellente journée.
2: Merci François, l'actu nationale de François Germa. Il est 15h02 maintenant sur FGL. Des petites infos pratiques si vous nous rejoignez. Hein, le gaz, les services de gaz qui reviennent progressivement au cours de la journée sur la commune de Biscarrosse. Je vous rappelle, vous êtes beaucoup à nous demander, mais la route entre Biscarrosse et Parentis-sans-Born est bien rouverte à la circulation. La RD46 entre Parentis-sans-Born et Sanguinet demeure prioritairement ouverte pour les résidents ainsi que pour les déplacements à motif médical, économique ou professionnel. La RD652 entre Biscarrosse et Sanguinet est fermée. Et puis, message de la ville de Biscarrosse, je vous rappelle qu'il est formellement interdit de se rendre dans les zones sinistrées, même pour récupérer malheureusement des affaires, hein, sans être passé au préalable au service, au centre d'accueil des sinistrés où vous serez accompagné, évidemment. Soyez prudents, bon courage pour tout ça. Voici Skip the Use, Ghost, tout de suite sur FGL. 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

0: Skip the Use à l'instant, 15h06 maintenant, et puis je vous l'informe, hein, après l'annulation de la 36e édition de Musique et la Rue, évidemment, ce week-end, annulation de la 4e édition également du Stockwood Festival, hein, du côté de l'U, hein, c'est tombé il y a quelques minutes, hein, suite à un arrêté, évidemment, les remboursements, un mail parviendra dans les prochains jours expliquant les modalités de remboursement de chaque festivalier ayant réservé des passes pour le festival. À très vite, évidemment, avec le Stockwood Festival. Jérémy Frérot, Frérot tout de suite sur FGL.
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1: 15h20 maintenant sur FGL, merci d'être avec nous. Édition spéciale évidemment pour ces incendies à Biscarrosse. On rejoint Hervé Delrieux tout de suite en studio.
2: Et cette fois-ci c'est en studio mon cher Julien, naturellement après avoir arpenté le terrain. Mais nous l'arpenterons dans les heures qui suivent, puisqu'il y a aussi une conférence de presse du préfet Gilles Clavreul. Nous serons donc du centre de secours, centre opérationnel, aux alentours de 18h, 18h15 avec cette conférence de presse sur le Facebook d'FGL. Donc on ne lâche rien bien sûr dans cette situation de crise, et le direct que nous réalisons c'est celui que nous allons faire et que nous faisons actuellement avec Patrice Lartigue, président de la Chambre des métiers et de l'artisanat des Landes. Merci Patrice Lartigue d'être présent, d'avoir traversé le département pour essayer donc d'amener des réponses au corps artisanal donc qui s'inquiète, qui est dans un choc psychologique très donc compréhensible. À vos côtés, Frédéric Bouissy, directeur de la CMA également, et Didier Lumallet, directeur du pôle développement local de la ville de Biscarrosse. Merci Didier Lumallet d'être ici présent comme Frédéric Bouissy. Patrice Lartigue, l'état des lieux, il est de quel ordre? Car il a fallu très vite se mettre donc le pied à l'étrier, répondre, je veux dire, à la situation. De quelle façon, dès que vous avez appris la catastrophe?
3: Bonjour et merci de votre invitation surtout, et c'était normal que nous fassions ce déplacement parce que c'est très important pour les artisans et pour tout le monde, parce que bon, alors comment on a réagi? Bon ben tout simplement dès qu'on a été au courant de la catastrophe, avec mon directeur Frédéric Bussy, on a pris le taureau par les cornes, c'est le cas de le dire, parce que c'était pendant les fêtes de la Madeleine.
2: Et oui, puis, c'est de circonstances.
3: On était en plein dedans, on avait fait une table consulaire et tout ça, et puis là on a dit bon mais faut réagir de suite. Alors il y avait déjà pendant la tempête le 30-06 qui avait été mis en place au niveau
2: Gironde. C'est un numéro spécial, hein, c'est ça.
3: Un numéro spécial, voilà, une plateforme.
2: 30-06 pour tous les artisans qui nous écoutent.
3: Voilà, exactement, le 30-06, et cette plateforme a été mise en place, et c'est la plateforme maintenant où chaque artisan a besoin de la chambre de métier, c'est un numéro national, il appelle le 30-06 et puis il est bifurqué dans son département. Alors là, on a fait quand même quelque chose de spécial. De suite, on s'est mis en raccord avec la CCI, pour avoir le même numéro, la même plateforme, et avec le 33.
2: Mutualiser, voilà. Les moyens, c'est important.
3: Exactement. Et nous avons protégé ce numéro 30-06, nous l'avons protégé pour uniquement l'avoir sur les incendies. Comme ça, les autres personnes qui avaient besoin de notre service, et qui étaient quand même un petit peu moins graves et moins urgents, étaient basculés à partir de lundi sur une autre plateforme.
2: Il fallait agir au plus vite, voilà, et faire en sorte que technologiquement tout puisse fonctionner et rapidement.
3: Exactement. Et là, dans le week-end, donc nous avons eu une permanence, bon, pour le 33 et le 40, avec la directrice territoriale du 33 pour le samedi, et pour le 40, ça a été notre directeur territorial Frédéric Bussy qui a tenu la permanence et qui a eu beaucoup beaucoup d'appels pour le dimanche.
2: Frédéric Bussy, le témoignage, c'est bien sûr le vôtre pour tous les artisans qui nous écoutent aujourd'hui et qui vivent donc cet après-drame. Cette permanence, c'est une écoute, il faut rassurer, il faut écouter des situations, des cas bien particuliers, lesquels?
4: Alors, tout à fait, cet appel téléphonique par le 30-06 nous permet déjà d'avoir un premier état des lieux des personnes qui nous appellent. Alors, on a des appels de personnes qui ont tout perdu, hein. Simplement, ils ont perdu leur maison, ils ont perdu leur outil de production. On a une grande majorité qui ont surtout perdu leur chiffre d'affaires parce qu'ils ont été évacués.
2: Mais évidemment,
4: donc ça, c'est notre problématique, parce qu'en plus, au niveau des assurances, la perte d'exploitation, elle est pas couverte dans ce cas-là. Quand on a perdu son outil de production, c'est autre chose. Donc voilà, en tout cas, l'objectif, c'était déjà de leur donner un premier retour sur ce qu'il était possible de faire. On était déjà en lien avec, bien entendu, toutes les institutions, que ce soit les impôts, que ce soit l'URSSAF. Et donc déjà, on pouvait apporter des premières réponses en leur disant, voilà, il y aura des dispositifs qui vont être mis en place. on va vous rappeler, un conseiller va vous rappeler, et ce qui a été fait dès le lundi, où on a rappelé, on a à ce jour une quarantaine d'entreprises qui ont été rappelées.
2: Quarantaine, ouais, c'est ça.
4: Hier, on a eu 15 nouveaux appels qu'on est en train de traiter. Et donc là, c'est de leur apporter, en fonction des demandes, des besoins, eh bien justement, les process, on va dire, adaptés à leur situation.
2: Sachant situation que, dramatique pour la plupart d'entre eux, parce qu'on parle de d'outils de travail complètement anéantis, voire impactés. C'est bien ça.
4: Et c'est ça. Et surtout que ça va toucher au-delà de l'entrepreneur, c'est des salariés qui parfois eux aussi ont perdu leur habitation ou ont été évacués. Ce sont des jeunes parce qu'on a un centre de formation d'apprentis, donc qui peuvent avoir perdu leur entreprise d'apprentissage ou qui peuvent avoir des difficultés à se déplacer.
2: Un effet domino.
4: C'est ça. La difficulté, c'est qu'il y a un ensemble de situations complexes à gérer. Et pour cela, eh bien, le choix qui a été pris, comme le disait le président, c'est déjà se regrouper entre acteurs importants du territoire, et puis de partager toutes les connaissances de chacun, que ce soit l'URSSAF, voilà, comme je le disais, les banques, les assureurs, tous les éléments, voilà.
2: Réactivité vous concernant également, Didier Lumallet, sur le terrain et hors du terrain. On rappelle que vous êtes le directeur du pôle développement local de la ville de Biscarrosse. Cette réactivité ici, au cœur de la ville qui était impactée, de quelle façon l'avez-vous vécu? Dans l'urgence, bien évidemment, mais dans une urgence où il fallait de suite ou très rapidement répondre à l'essentiel.
5: Alors effectivement, cette intervention s'est exprimée très rapidement et dès les premières minutes de la survenance de l'incendie, puisque cet incendie, on le rappelle, s'est développé très très rapidement et a pris tout le monde de court.
2: Déjà une semaine, dans la nuit de jeudi à vendredi dernier.
5: Donc il a fallu effectivement s'organiser au titre des services de la commune, les services d'intervention. Donc tout ça s'est mis très rapidement en place parce qu'on a effectivement des outils aujourd'hui. On n'en est pas, cher Hervé, à notre première crise malheureusement. Donc on commence à avoir des outils assez pointus, notamment autour du plan communal de sauvegarde. Et on a mis en application et on a déclenché très rapidement dès le jeudi après-midi le plan communal, ce qui nous a permis de mobiliser un certain nombre de moyens, à la fois des moyens communaux, mais également de regrouper autour de ce plan communal les moyens extérieurs de sécurité, de secours à personne, sécurité incendie, gendarmerie, etc.
2: Alors quand on pense à appel de secours, on pense notamment, et je ne sais pas si vous pouvez le dévoiler ici derrière ce micro, à des drames humains qui ont pu être évités sur cette zone industrielle, des personnes qui ont pu être sauvées aussi.
5: Oui, tout à fait, un peu sur le tard, effectivement, parce que y a des personnes qui vivent dans des lieux un peu isolés, et effectivement... Il a fallu intervenir. Certains y sont
2: vous
5: allés.
2: Vous pouvez en parler là. Oui.
5: Non, oui. Enfin, la gendarmerie est intervenue aussi, et j'ai vu sur les réseaux sociaux un superbe sujet d'une gendarme locale qui, avec un collègue, a sauvé une personne alitée.
2: Oui, c'est le service de communication de la gendarmerie des Landes.
5: Sous assistance, voilà. Donc ce type de drame a pu être évité effectivement par les interventions et le courage de certains. Voilà, donc il y a effectivement, je crois aujourd'hui, on a réussi à éviter tout drame humain. C'est une très très bonne chose.
2: C'est le principal. Combien d'entreprises, est-ce que vous êtes d'accord là avec la Chambre des métiers de l'artisanat des Landes et la ville de Biscarrosse pour dire qu'il y a une cinquantaine, voire 51 entreprises qui ont été ou anéanties ou impactées?
5: Alors, 51 entreprises, alors qu'on s'entende puisqu'on a évoqué...
2: C'est pour ça que je pose la question autour de cette table.
5: Il y a des degrés différents d'impact. On va parler, c'est les 51 entreprises, ce sont des entreprises de la zone artisanale sur laquelle le feu s'est développé, sur des bâtiments, des locaux artisanaux industriels qui ont été rayés de la carte. Voilà. Donc ils ont été dénombrés sur plan cadastro et il y a 51 bâtiments qui ont été réduits à néant. Donc on est en train de faire la collecte et le relevé, on est quasiment au bout. Donc comme on le disait, on s'est réunis, tous les acteurs se sont réunis autour de la table dès cette semaine. Donc on a réussi à cartographier tout ça et on monte ensemble une stratégie justement d'accompagnement. Donc le premier travail, la première marche, c'est d'aller vers effectivement ces entreprises-là parce qu'il y a du soutien psychologique à mettre en place. C'est la première des mesures. Aujourd'hui, on ne pourra pas récupérer leur outil de travail dans les 15 jours. C'est impossible. Par contre, on peut être là pour les accompagner. C'est ce qu'on a fait d'ailleurs en organisant un petit déjeuner avec ces acteurs-là, où finalement tous se sont réunis. Ça a fait un bien fou à tout le monde.
2: La plupart sont venus, oui, nous étions.
5: La plupart sont venus. Ça a permis effectivement de se retrouver, ça a permis de dialoguer, ça a permis de retrouver des sourires aussi. On a vu une énergie, quelques jours finalement après le drame, une énergie qui renaissait. C'est des gens qui se connaissent, qui se côtoient, qui s'apprécient la plupart du temps. Et on sent qu'il y a une volonté de reprise. Voilà, il y a de la solidarité aussi entre eux, avec les autres entreprises qui ne sont pas impactées. On le voit, donc on en reçoit beaucoup de propositions aussi d'aide, de mise à disposition d'un bout de local, d'un bout d'entrepôt, d'un bureau, de connexion, etc., etc. Donc tout ça, on est en train de faire un peu le tour.
2: Dans quel état vous les avez trouvés? C'est assez disparate.
5: Lors du petit déjeuner, c'est effectivement assez disparate. Certains n'ont pas fait encore n'ont pas franchi encore ce seuil du ou ce cap du j'ai perdu mon outil de production. Oui. Ils sont encore dedans.
2: Il y a ce processus de deuil, ouais. Qui est le déni parfois, la colère, et vous connaissez la suite naturellement. Ça aussi psychologiquement, ouais. C'est à gérer.
5: Ouais. Mais pour une grande majorité d'entre eux, je les ai trouvés dans une dynamique favorable et positive. Avec pour pratiquement tous déjà des démarches enclenchées auprès des assurances, ils sont dans une dynamique offensive. Voilà, je les ai trouvés plutôt avec de très bonnes énergies et de très bonnes ondes.
2: Monsieur le président de la CMA, Patrice Lartigue, vous êtes allé sur le terrain assez rapidement. Vous vous êtes rendu compte de la situation. Est-ce que vous vous attendiez à ce que vous avez vu?
3: Ah, je m'attendais pas du tout, non, parce que bon. Plus ou moins, puisque avec les médias, etc. Bon, on a bien vu ce qui se passait, mais j'ai pu venir lundi après-midi avec deux de mes élus et Monsieur le Préfet nous a donné l'autorisation de pouvoir accéder partout où on avait besoin et ça c'était bien et c'était bien ou c'était moins bien parce que bon quand on est allé dans la zone artisanale.
2: Vous aviez besoin d'être sur les lieux pour voir exactement ce qui s'était passé.
3: Pour voir ce qui s'était passé et rassurer et entendre et faire voir que bon la chambre de métier était là quand même pour voir le peu de personnes qu'il y avait qui étaient présentes et on a fait le tour d'un peu tout.
2: Vous avez rencontré certains acteurs de cet artisanat sur place.
3: On a rencontré
2: parce que même s'il y avait des interdictions, ils étaient là quand même.
3: Voilà, ouais, bah enfin oui, certains ils ont pu rentrer quand même dans leur entreprise. Et on a rencontré un serrurier où ça a brûlé tout autour de chez lui. Et lui, il n'avait rien. Il était aussi désolé que s'il avait eu il avait le cœur fendu. Et il a dit, moi, ben, je pourrais travailler. Qu'après les autres, il ne pouvait pas. Et donc, on l'a recueilli. On est allé aussi, on a profité pour aller un peu voir les autres qui étaient pas
2: impactés. Vous en êtes ému quand vous en parlez. Vous avez ces images, vous en êtes ému encore.
3: Ah oui, tout à fait, ouais. Alors, on a vu quand même des gens pas impactés, mais qui étaient quand même blessés et tout ça, et qui se font du souci pour savoir, parce que la saison touristique, là, elle a pris un grand coup, quoi. Hein. Donc, on est allé même jusqu'à la plage, quand même, pour voir un peu, pour prendre un truc. Quand on voit que les gens, ils ont baissé de 60%, c'est important, quoi.
2: Et, il y a deux salles, deux ambiances, entre Biscarrosse-Plage et Biscarrosse-Ville.
3: Ah oui.
2: C'est du moins ce qu'on a pu, ressentir parfois aussi.
3: Oui, oui. Ben, enfin, bon, les gens, quand même, pour eux, celui qui vient de Paris comme ça, Biscarrosse, c'est Biscarrosse, quoi.
2: Oui, donc, moi, je suis d'accord avec vous.
3: Ça a brûlé à Biscarrosse, donc on n'y va pas. Donc, il faut tout faire pour que, justement, ces gens-là, reviennent parce que bon ça n'a pas brûlé partout et puis j'ai vu des entreprises quand même très très impactées qui se faisaient un souci terrible quoi hein. Un restaurateur qui fait 3-4 couverts au lieu de 300 c'est grave quoi hein. Voilà donc
2: la saison touristique qui est impactée. Vous parliez Patrice Lartigue de ces gens qui étaient impactés de ce tourisme qui aujourd'hui aussi je veux dire est au ralenti et on le comprend mais il y a tout un territoire dans la communauté de communes des Grands Lacs et même au-delà parfois on a vu passer des posts sur les réseaux sociaux qui précisent regardez derrière moi tout va bien tout se passe bien, alors qu'on est parfois à 20, 30, 40 kilomètres en dehors de Biscarrosse. Donc, ces entreprises aussi sont impactées économiquement de par l'image qui est renvoyée au niveau national.
3: Voilà, tout à fait.
2: Biscarrosse, donc, ces entreprises aussi sont impactées économiquement de par l'image qui est renvoyée au niveau national.
3: Voilà, tout à fait. C'est ce que...

0: Il s'agit de quoi là, Patrice Lartigue? C'est l'occasion peut-être en direct.
1: Oui,
0: d'en
1: voilà,
0: parler.
1: Mais disons que ils avaient dit bon, pour un fonds de calamité, donner un peu à tout le monde une somme de maximum 2 000 euros, pardon. Et finalement, cette somme a été pour quelqu'un qui a tout perdu, son logement, son outil de travail, tout ça, ça pourrait aller jusqu'à 8 000 euros. Voilà. Et il y a tout plein d'aides, chômage partiel aussi. Mais
0: qu'est-ce qu'il faut faire pour, enfin, les artisans qui nous écoutent, là aussi, on mutualise par rapport à votre numéro, centralisé, qui voilà. Concerne tous les services de la communauté de communes, de la ville, de la CMA, de la CCI.
2: Voilà. Tout à fait. De toute façon, le plus simple. Frédéric. Voilà, pour aller, il faut être simple pour que ces artisans, ils puissent.
0: C'est ça, c'est ce qu'on veut.
2: Rapidement. Voilà. Le 3006. Ils appellent, en fonction de, même s'ils dépendent pas de la chambre de métier, on reroute vers la CCI. Donc, et à ce moment-là, un conseiller appelle et va les aider, précisément pour chaque situation, pour aller, monter le dossier, pour les aider à monter les dossiers administratifs. Voilà. Ils appellent, on les rappellera, et à ce moment-là, s'ils n'ont pas un conseiller immédiatement, bien sûr, on va les aider dans la démarche administrative qui peut être complexe. Et je pense que c'est pas le moment, de leur rajouter de la complexité.
0: Dans les difficultés, dans les questions qui se posent de la part des sinistrés dans l'ensemble et surtout aussi des artisans, c'est le lendemain. De quelle façon on se projette, et c'est ce que tous m'ont dit, on a du mal à se projeter, et ce qui nous fait peur, c'est cet inconnu derrière.
2: Mais c'est ça, alors je rebondis sur ce qui a été dit tout à l'heure, le collectif qui s'est créé avec un partage de données précises. Parce que voilà, les grands discours c'est bien, les numéros généraux c'est bien, mais à un moment donné, en effet, il y a l'affaire personnelle de chacun et l'aider dans cette démarche-là. Donc ce rapprochement d'informations dans un lieu unique d'information va permettre de mettre l'ensemble des acteurs et qui vont pouvoir peut-être partager un espace de production avec une entreprise qui pourra un espace je me tourne je pense vers vous mais
0: Didier Le Mallet.
2: Merci Didier pour voilà, il y aura peut-être des locaux qui vont être mis à disposition et qui vont permettre rapidement de lancer l'activité. Voilà, je pense que ça c'est essentiel. Rajouter juste une petite chose. On a un partenaire qui s'appelle APESA, qui est dédié aux entrepreneurs qui psychologiquement se sentent pas bien. Voilà, il faut pas qu'ils hésitent.
0: Ça veut dire ce que ça veut dire, APESA.
2: Voilà. Oui, et ils peuvent appeler, ils peuvent les contacter. Là aussi, bon, les.
0: Qu'est-ce qu'il faut faire pour contacter ce.
2: Alors, je n'ai pas le numéro sous les yeux, mais voilà, sur internet, on le trouve très rapidement. Et à ce moment-là, ils vont être redirigés vers un conseil psychologique qui va leur montrer, voilà, que bien sûr, comme vous le dites, il y a un après. Et tout ne s'arrête pas, voilà. Donc ça, c'est important aussi. Ce soutien psychologique, c'est le premier pas. Et après, l'ensemble des acteurs vont se mettre en marche pour les aider.
0: On parle
1: si
0: de
1: je peux
0: oui.
1: rajouter, excusez-moi,
0: Patrice Lartigue.
1: Juste pour ajouter ce que dit Frédéric, la CCI et la CMA donnent de l'argent et donnent des subventions justement à APESA pour qu'ils puissent travailler, parce que en fait c'est quand la personne est repérée, il y a des sentinelles, des gens qui repèrent ces personnes-là, qui leur demandent s'ils veulent bien être accompagnés. Dès qu'ils ont dit oui, c'est envoyé par APESA. Donc là après, la sentinelle n'est pas au courant vers qui ça va. Il y a un psychologue qui est nommé, et ils ont droit à 5 consultations gratuites avec un qui est payé par APESA, donc qui est subventionné par la chambre consulaire.
0: Côté régie, on ne dort pas également, Patrice Lartigue et Julien Le Ronceau a retrouvé peut-être le numéro
3: d'APESA, le numéro d'urgence nationale de l'APESA, aide psychologique pour les entrepreneurs en souffrance aiguë. C'est le 08 05 65 50 50, je répète 08 05 65 50 50, joignable gratuitement évidemment 7 jours sur 7.
0: Merci Julien pour toutes ces précisions. Relancer l'activité, ça veut dire quoi? La vraie question des artisans, là je me tourne vers vous trois, c'est de dire quand est-ce que vont tomber les fonds, de quelle façon je suis accompagné financièrement pour continuer à vivre, parce qu'on connaît tous la lenteur, la lourdeur administrative de ce millefeuille administratif français qui fait que là, on n'est pas totalement confiant. On se dit, mais si c'est comme au long de l'année, enfin, je veux dire, dans la façon dont on a traité, on va dire, tel ou tel dossier, est-ce que là, il va y avoir, Patrice Lartigue, une réactivité, ou Didier Le Mallet, une réactivité qui fait que les fonds seront rapidement et très rapidement versés?
1: Alors, est-ce que ça sera rapide? Je sais pas, mais ce que je peux vous dire, c'est que tous les jours, il y a une visio avec Bercy.
0: Oui, donc la Chambre des métiers de l'artisanat de Nouvelle-Aquitaine a un poids.
1: A un poids, et la CCI et tous les acteurs.

0: acteurs économiques, toutes les personnes qui avec les organisations professionnelles, patronales également. On a une visio tous les jours avec le cabinet de Monsieur Papin et de Monsieur Lescure. Voilà, des deux ministres de l'artisanat et...
1: Ça, c'est du concret.
0: Voilà, ça, c'est du concret. Et donc, on leur met la pression, parce que je pense que c'est 8000 euros plutôt que 2000, ça, c'est peut-être un peu grâce à nous aussi, enfin, grâce au collectif, hein. Donc, ils ont la pression d'un peu de tout le monde, et je pense que, va falloir, que ça va avancer, oui, dans le bon sens. Je voudrais pas trop m'engager, mais bon.
1: Voilà. Comme dirait l'autre, les promesses rendent les fous joyeux, donc surtout pas ça. Frédéric, vous vouliez rajouter quelque chose?
2: Dans le même ordre d'idée, CMA France, donc notre réseau champ de métiers, a des fonds de calamité et on est en train de voir justement comment arriver à débloquer un fonds complémentaire voilà, en fonction des situations, en particulier pour ceux qui auront perdu leur outil de travail.
1: Relancer l'activité, ça veut dire également une ville de Biscarros, des services de la ville de Biscarros réactifs, parce que quand les experts seront passés, attention aux arnaques aussi, hein, parce qu'on a vu des experts sur le terrain, je veux dire distribuer des cartes et autres. Non, rendez-vous à la police municipale, par exemple, si on parle de Biscarros, à la police municipale, pour, je veux dire, identifier toutes ces personnes, donc malveillantes entre guillemets, ce sont aussi des professionnels, mais qui sur le malheur des autres vont rebondir. Donc ça, c'est très important. Là, les étapes qui vont suivre, Didier Lumanet, ça sera d'accorder des permis de construire, déjà, je veux dire, d'évacuer les gravats des terrains pour que les dossiers avancent et que les activités reprennent au plus vite.
3: Alors, on n'en est pas tout à fait au permis de construire aujourd'hui.
1: Mais c'est bien de se projeter, hein, on est d'accord.
3: Il faut se projeter. On a évoqué effectivement les aides et des échanges entre le local et le national. Il faut pas n'oublier pour autant effectivement les services déconcentrés de l'État qui se trouvent sur notre département, qui eux et ça a été confirmé donc par le biais d'une réunion qui s'est tenue il y a deux jours avec les services de la préfecture, sont extrêmement mobilisés. Donc tous les services déconcentrés qui ont de près ou de loin un intérêt à l'emploi, au travail, au développement d'activités économiques sont aujourd'hui au rendez-vous. Voilà. Ils attendent cette interaction avec des services locaux et tous ces partenaires donc, que l'on regroupe autour de cette cellule de soutien et d'aide. C'est à la fois ces partenaires-là, parce qu'on ne les a pas cités, il me semble important de rappeler qui ils sont. On a évoqué l'activité touristique, donc l'Office de tourisme des Grands Lacs, le Pays Land Nature Côte d'Argent. On est allé chercher aussi des points d'appui avec nos voisins sur le bassin. Donc Arcachon, la Cobane notamment, l'office de tourisme du cœur de bassin pour la partie touristique. Les chambres consulaires sont là et omniprésentes auprès des acteurs. Et ça, c'est une chance effectivement pour les acteurs économiques impactés, la communauté de communes des Grands Lacs et la commune. Donc voilà les acteurs qui aujourd'hui sont rassemblés, qui travaillent à travers ce développement de la plateforme, une plateforme de ressources. On partage l'intégralité des éléments. Tout est partagé, tout est actualisable à l'instant T, ce qui permet d'être très opérationnel dans la réponse à apporter. On attend des fonds, certes. Par contre, il y a beaucoup d'autres démarches aussi. Et on a peu évoqué les démarches assurantielles.
1: De quelle façon, justement, dans ce malheur, on n'est pas peut-être apte, quand on est victime, d'être aussi réactif qu'on devrait l'être. Je suppose qu'il y a cet accompagnement. De quel ordre, à quel endroit?
3: Alors, cet accompagnement aujourd'hui, il est accessible également donc aux acteurs économiques, à la fois à la population, parce qu'on ne va pas oublier que c'est un drame économique, mais c'est avant tout, malheureusement, un drame humain et social qui se joue devant nos yeux, puisque énormément de familles, de personnes âgées, etc., sont touchées,
1: impactées, ouais.
3: Ont perdu énormément. Pour certains, leur maison représentait toute leur vie aussi. Donc, c'est aussi ce drame humain. Donc, on a regroupé toutes ces composantes auprès de la salle Saint-Exupéry, donc où il y a un véritable accueil bienveillant. Et sur cet accueil bienveillant, on y retrouve également un lieu de centralité, un guichet unique physique sur lequel on peut retrouver un certain nombre d'acteurs. On a des conseillers, on a des avocats, on a des représentants du secteur assurantiel, on a des experts en assurance, on a la maison France Service qui est présente, la MSA qui est venue nous retrouver. Donc, il y a vraiment un pôle de compétences.
1: Action, réaction.
3: Action, réaction, un pôle de compétences sur place. Ça va d'ailleurs donner l'occasion d'y rencontrer en passant quelques heures, au moins 4 acteurs économiques. Et c'est là qu'on voit que ça passe le cap de l'économie. C'est des acteurs économiques qui ont été impactés dans leur outil de travail, mais également dans leur propre vie personnelle, puisqu'ils y ont aussi perdu leur maison. Donc, c'est une double peine pour ces gens-là. Et donc, ce lieu, il est fait pour tous, et y compris les acteurs éco.
1: Saint-Exupéry.
3: Voilà. Saint-Exupéry. Et on y a également, en présence permanente, un appui psychologique également. Alors, on a évoqué la PESA, et c'est une structure formidable. Mais il y a également, là, physiquement et concrètement disponible, un accueil qui a été mis en place par Monsieur le Préfet. Donc, un accueil très pertinent, très pointu, avec des gens d'une extrême bienveillance pour les particuliers, mais également les entreprises sur ce lieu.
1: Nous serons, et je lis votre communiqué, et là je m'adresse au directeur et au président Patrice Lartigue de la CMA, nous serons présents aussi longtemps que nécessaire.
0: Tout à fait. Et puis bon, pas oublier que l'artisan, il n'est pas seul. La Chambre des métiers, c'est accompagner un artisan dans toutes les situations, du moment où il est inscrit jusqu'au jour où il sera dit. Donc, c'est pas que deux fois dans la vie où on a besoin de la chambre de métier, on a besoin tout au long de sa vie pour les formations, pour tout. Donc, en ce moment, ils ont plus que besoin de nous et c'est là que nous devons être réactifs.
1: Est-ce que vous êtes positif? Parce que quand on vit une telle situation, même si tous les services sont en ordre de marche, et là je m'adresse à vous, Frédéric et Patrice, est-ce que vous n'avez pas peur que certaines entreprises, de par des fois certaines petites lenteurs administratives, le temps de se reconstruire, ne perdent pas pied et jettent la clé dans le puits en se disant non, j'y arriverai pas, ou c'est trop long, c'est dans un an, dans deux ans, dans trois ans que je vais retrouver mon bouclard, entre guillemets. Est-ce qu'on n'a pas peur de ça?
2: Écoutez, justement, c'est ces situations-là qu'il faut qu'on arrive à identifier et que les personnes...
1: Parce que le risque zéro, là, il n'y est pas.
2: Oui, voilà, parce qu'on sait qu'on était déjà dans des entreprises qui ont des contraintes économiques que l'on connaît tous, hein, et qui sont déjà difficiles à gérer dans une situation, on va dire, normale.
1: Parce que le réseau, en deux ans ou autre, le temps que tout se déroule, le réseau, on le perd parfois.
2: Tout à fait. Ouais, oui, c'est ça. Il y a la problématique dont on parlait tout à l'heure, le tourisme. Hein. C'est-à-dire qu'il faut, je crois, revaloriser, si tant est que c'était nécessaire, le bien vivre dans les Landes, venir dans les Landes, et qu'en effet, malheureusement, pour ceux qui ont été touchés, c'est une perte importante. Mais l'activité, elle doit continuer à se déployer à côté. Donc, il faut continuer à porter le département en termes de communication positive. Ça, c'est important pour que ça continue à fonctionner. Et puis, pour les personnes qui peuvent être dans cette difficulté-là, moi, je crois que ce qui a été mis en place, et je remercie justement la proximité d'avoir permis ça, parce que nous, on intervient, on va aider dans les dossiers. Mais cette proximité, elle est vraiment essentielle. Et je pense que presque jamais je n'ai connu aussi rapidement cette réunion d'ensemble d'acteurs qui, à son niveau, chacun dans sa partie, va pouvoir apporter une réponse concrète, que ce soit un lieu de production, que ce soit des aides pour juste passer le petit moment difficile. Bien parce sûr. Que parfois il y a quelques milliers d'euros, on peut se dire bon, c'est pas grand chose. Oui, sauf que dans des situations où on a tout perdu, ces petits milliers d'euros, ils permettent de assurer le quotidien et commencer à se reprojeter. Et puis, ça sera à nous, en effet, à poursuivre cette action des entrepreneurs, peut-être sur d'autres lieux, peut-être sur d'autres secteurs, et leur montrer que l'entrepreneuriat, ça continue malgré les difficultés. Et c'est presque le propre de l'entrepreneuriat, je dirais, c'est surmonter la difficulté.
1: Merci, nous devions de faire ce point. Merci à Patrice Lartigue, président de la Chambre des métiers de l'artisanat des Landes de Nouvelle-Aquitaine, et à Frédéric Bouissy, son directeur, d'avoir fait le déplacement, d'être venu ici dans nos studios dans une situation de crise. Merci à Didier Lumalet, directeur du pôle développement local de la ville de Biscarrosse. Cet éclairage était nécessaire, non seulement il est nécessaire, mais nos artisans sinistrés se doivent d'entendre ce discours également pour être rassurés. Et c'est cette confiance à travers cette émission que nous avons essayé du moins de parfaire, de renforcer. Sachez qu'en tous les cas, tous ces acteurs, villes y compris, CMA, donc toutes ces collectivités sont à vos côtés et on ne lâche rien, bien évidemment. Merci messieurs pour ce moment et cet échange autour de cette situation de crise.
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0: 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Il est 16h.
1: Bienvenue tout le monde en cette fin d'après-midi. Un point sur votre actu de proximité, évidemment. Édition spéciale avec Émilie Gébleu tout de suite.
0: 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Émilie Gébleu, bonjour.
2: Bonjour, bonjour à tous. Deux départs de feu hier après-midi entre Morsinx-la-Nouvelle et Rion-des-Landes. Une soixantaine d'hectares ont brûlé. D'importants moyens ont été engagés pour contenir les flammes. Avec de nombreux sapeurs-pompiers, plusieurs camions, deux avions Dash et trois canadaires. La mairie de Morsinx-la-Nouvelle qui indique que dans le cadre des opérations de sécurisation de l'incendie, les sapeurs-pompiers ont mené aujourd'hui des allumages de contre-feu sur certains secteurs. À Biscarros, une semaine après le départ de feu à Gouberne, la situation reste sous contrôle, mais la vigilance demeure maximale. Les pompiers poursuivent les opérations de surveillance et de traitement des lisières ainsi que de noyage pour éviter toute reprise. Et alors que les secours restent mobilisés, une autre phase commence déjà sur le terrain, celle de la surveillance et de la sécurisation dans la durée. Les agents de la DFCI des Landes vont progressivement prendre le relais sur certains secteurs. Écoutez.
3: Tout à fait. On a un sol landais hein, avec de la tourbe. Je ne pense pas qu'on ira sur cette phase-là aussi longue. On n'est pas sur des sols tourbeux comme à Ostens où le feu est effectivement resté 2 ans dans le sol. Nous, on aura une opération de noyage des fumerolles qui vont persister sur la périphérie et au contact des habitations, bien sûr. D'autres ASA communales nous ont rejoints déjà. Tout ça, c'est organisé par la DFCI Landes, Sanguinet, Parentis, Sainte-Eulalie. Voilà, ils nous amènent des véhicules, puisque nous, sur Biscarros, nous possédons un camion Brumont qui fait 3000 litres. Hein. On est une des seules ASA sur le département à en avoir un, et on a aussi un pick-up.
2: Une mission qui s'annonce particulièrement complexe, notamment en raison de l'étendue de la zone touchée et de la configuration du terrain.
3: Que les pompiers ont eu à traiter et qu'on va devoir surveiller par la suite. Il y a eu un travail du sol qui a été fait par le BUL pour nous permettre de longer carrément la périphérie du BUL. Mais par contre, tout le périurbain, tout ce qui est contre les maisons, là le BUL n'a pas pu passer et il va falloir que les gens soient sensibilisés, qu'il va y avoir des fumées qui peuvent durer très longtemps. Et ça, c'est pas pour autant qu'il y aura un risque. Par contre, le risque zéro n'y est pas.
2: Et dans cette lutte contre les flammes, les pompiers n'ont pas été les seuls à intervenir. Des agriculteurs sont eux aussi mobilisés pour venir aider les secours. C'est le cas des Galouettes, un groupe d'agriculteurs intervenus sur le terrain avec leurs engins. Ils racontent les missions qu'ils ont menées aux côtés des pompiers.
4: Bon, on va dire, nous les premiers, on a vu l'incendie depuis la ferme, donc de suite on a vu ça prendre l'ampleur. On a attelé les cuves et on est allé directement sur le feu. Et après, mais beaucoup voilà, de solidarité, beaucoup d'agriculteurs du département et départements voisins qui viennent d'eux-mêmes donner un coup de main. Quoi. Alors, soit les pompiers ou alors la DFCI, mais ils nous donnaient clairement un périmètre à faire, les consignes, inonder telle partie, on le faisait, on passait, voilà. On écoutait ce qu'ils nous disaient, et puis voilà, on pouvait éviter les zones pour les pompiers. Et nous, après, le contour. Pour que ça reprenne.
2: Une mobilisation qui illustre la solidarité mise en place dans les Landes depuis le début des incendies. Certains professionnels directement touchés par les flammes pensent déjà à l'après. À Biscarros, les locaux d'ACC Construction ont été détruits par l'incendie. Malgré cela, Julien et Christophe ont choisi de reprendre le travail. Pour eux, continuer à avancer ensemble, c'est aussi une manière de commencer à remonter la pente.
5: On ne peut pas négliger le fait qu'on est perdu, on est tous sinistrés, enfin on a tous des problèmes et malheureusement il faut quand même qu'on se retrousse les manches et la vie continue quoi, j'ai envie de dire.
6: C'est normal qu'on se serre les coudes et qu'on vient aider quoi. Donc là il faut reconstruire et on essaye d'être patient, hein. Nous c'est un peu compliqué mais bon on se serre les coudes.
5: On a beaucoup de solidarité autour, donc on nous a prêté des fourgons, on remercie d'ailleurs l'entreprise Blespio et NVO qui nous ont prêté des véhicules. Et ainsi que du matériel, et on repart de plus belle, quoi. On n'est pas absent, et on est. Et ouais, mais on a envie de faire voir qu'on est là, qu'on est présent, et qu'on laisse pas tomber nos clients et tous nos fournisseurs et tout le monde, quoi.
2: Et d'ailleurs, à Parentis-en-Born, un accueil fiscal exceptionnel est mis en place pour les personnes et les professionnels qui ont été touchés par ces incendies. La direction départementale des finances publiques répondra à leurs questions au service de gestion comptable. L'accueil sera ouvert à partir de ce lundi 3, également le mardi, mercredi et vendredi de 8h45 à midi. En revanche, il sera fermé le jeudi. Et du côté des assurances, le délai de déclaration de sinistre est prolongé jusqu'au 31 août. Les frais de relogement des personnes ayant dû évacuer leur résidence principale peuvent également être pris en charge selon les conditions du contrat et sur justificatif jusqu'à 3 semaines et dans la limite de la période d'interdiction d'accès au logement.
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2: Et puis c'est une bonne nouvelle pour les FaceTire à Parentis-en-Born. La feria Saint-Berthoumiou sera maintenue malgré les incendies qui touchent actuellement les Landes. La municipalité confirme que l'événement aura bien lieu du 7 au 11 août prochain. Une décision prise après des échanges en interne et alors que les conditions de sécurité continuent d'être surveillées. La feria aura également une forte dimension solidaire. La maire de la commune, Marie-Françoise Nadeau, a indiqué que des initiatives seront mises en place pour remercier les secours mobilisés face aux incendies, mais aussi pour venir en aide aux sinistrés. Voilà pour l'essentiel de l'actualité. Excellente fin d'après-midi à tous à l'écoute d'FGL.

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Renaud et Axel Red, évidemment, Manhattan, Kaboul. À l'instant, il est 16h15. Petite info du côté de Morsinx. La nouvelle information à la population dans le cadre des opérations de sécurisation de l'incendie survenue hier entre Morsinx-la-Nouvelle et Rion-des-Landes. Les sapeurs-pompiers procèdent à l'allumage de contre-feux sur certains secteurs. Pas d'inquiétude, cette technique permet de supprimer le combustible situé devant le front de feu afin d'empêcher toute reprise et d'assurer la maîtrise définitive de l'incendie. Petite info trafic, si vous nous rejoignez justement en cette fin d'après-midi du côté de Morsinx, La Nouvelle et Rion-des-Landes, le feu qui est maîtrisé, la RD27 qui est ouverte à la circulation. Je vous rappelle, du côté de Biscarros, les barrages sont levés entre Biscarros et Parentis-en-Born, situation maîtrisée. La route est toujours fermée entre Biscarros et Sanguinet, et puis depuis 14h, réouverture totale de l'A63 dans les deux sens de circulation de la rocade de Bordeaux jusqu'à Bayonne. La Lune, c'est Christophe May qu'on écoute tout de suite sur FGL.

Merci d'être avec nous en cette fin d'après-midi avec Peter Chincotti, Savannah Turning Up à l'instant 16h22. Si vous nous rejoignez, je vous le rappelle, la DFCI qui informe que la présence de fumerolles après un incendie est un phénomène normal qui peut persister plusieurs jours, voire plusieurs semaines. Hein. La situation est suivie de près par la DFCI qu'on remercie tous évidemment afin de garantir la sécurité de tous. Ne vous approchez pas des zones brûlées afin de ne pas gêner les opérations en cours et surtout afin de ne pas vous blesser. Et puis d'autres petites infos pratiques avec du côté de la ville de Biscarrosse. Hein, à compter de demain, la gendarmerie de Biscarrosse s'organise avec la mise en place des personnels dédiés au recueil de l'ensemble des plaintes des personnes ayant subi un sinistre lié aux incendies. Pour une meilleure organisation, un contact préalable permettant une prise de rendez-vous est indispensable au 05 58 82 53 70 05 58 82 53 70 concernant les dépôts de plaintes liés à l'incendie. Harry Styles, American Girls, tout de suite sur FGL.

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1: Bonjour à tous. L'appel à la prudence de Philippe Tabarot pour le week-end de chassé-croisée. Le ministre des Transports appelle les usagers circulant dans le sud-ouest à une vigilance particulière alors que plusieurs feux restent encore actifs. En Gironde, la situation s'améliore à la faveur d'une météo plus clémente. 84 000 habitants de 9 communes sont autorisés à rentrer chez eux. En parallèle, la Fondation du patrimoine lance une collecte d'urgence pour contribuer à la sauvegarde et à la restauration des espaces touchés par les incendies en Gironde et dans les Landes. À la clé, la replantation et la renaturation des forêts, notamment sur le bassin d'Arcachon et le massif des Landes de Gascogne. 33 000 climatiseurs mobiles livrés dans les hôpitaux et les EHPAD, annonce de la ministre de la Santé Stéphanie Rist, qui promet un confort de travail pour les soignants et un confort pour les patients. Le gouvernement a débloqué le mois dernier une enveloppe d'urgence de 100 millions d'euros pour financer des outils de rafraîchissement. Le succès de la troisième édition du leasing social, ce dispositif permettant aux ménages modestes de louer une voiture électrique à tarif préférentiel. Près de 20 000 Français ont déjà déposé leur demande. Au total, 50 000 véhicules électriques à loyer modéré sont proposés. Le dispositif est réservé aux ménages avec un revenu fiscal inférieur à 16 880 euros et qui utilisent leur voiture pour des trajets professionnels. La natalité est toujours en baisse en France. Au premier semestre, un peu moins de 314 000 bébés sont nés lors de cette période. C'est 1% de moins que l'an passé, selon l'INSEE. Parmi les facteurs qui pourraient expliquer cette baisse des naissances, les difficultés à trouver un emploi stable et les craintes liées à la conjoncture économique et au réchauffement climatique. Et puis en foot, la prise de parole de Michael Olise sur les réseaux sociaux. Le joueur de l'équipe de France, meilleur passeur sur une édition de la Coupe du Monde, regrette l'élimination des Bleus aux portes de la finale. Il parle d'une immense déception. Le joueur du Bayern Munich est satisfait de sa nouvelle vie en bleu. Porter le maillot de l'équipe de France lors d'une Coupe du Monde a toujours été et restera toujours un rêve pour moi, écrit-il. Voilà pour l'info. Excellent après-midi. 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
2: Bonjour, c'est Ambre sur FGL.

Je me demande, c'est le titre de la gagnante de la Starac cette année. Ambre, à l'instant, 16h35. Je vous rappelle, concernant l'incendie, les entreprises des Landes touchées justement par ces incendies. La CMA Nouvelle-Aquitaine

D'activité, la CMA Nouvelle-Aquitaine et la CCI des Landes. Un numéro, le 30 06. C'est gratuit. Bon courage tout le monde avec Marc Ambor, Belong Together tout de suite sur FGL.

Première fois. Merci d'être avec nous, Slimane. Première fois à l'instant, il est 16h41. Je vous le rappelle, l'appel à la solidarité, proposition de logement. Si vous êtes propriétaire d'une résidence secondaire ou d'un meublé de tourisme et que vous êtes prêt à mettre à disposition un logement pour de l'hébergement temporaire d'urgence ou du relogement locatif à plus longue durée pour accompagner les personnes impactées, vous pouvez remplir un formulaire. Faites-vous connaître auprès de la ville de Biscarrosse en complétant un formulaire en ligne, un Google Form très très rapide. Ce questionnaire est visible également sur les sites des communes voisines. Merci à vous, merci à tous les bénévoles, tous les dons, tous les pompiers, toutes les forces de l'ordre évidemment qui se mobilisent jour après jour après ce sinistre, une semaine déjà. J'espère que ça va à peu près pour vous. Bonne fin d'après-midi à notre E54 Ultra. Tout de suite, Talk to You sur FGL.

0: Oria, soirée mondaine, un tout petit quart d'heure maintenant de 17h. Un petit tour du côté de Souston avec la modification des horaires de fermeture et des débits de boissons à la suite de la décision de la préfecture des Landes. Les horaires de fermeture des débits de boissons pendant les fêtes sont modifiés. Ce sera le jeudi 6 août, fermeture à 3h, le vendredi 4h, le samedi 4h et le dimanche 2h. Voilà pour la petite info qui vient de me parvenir. Je vous le rappelle, nous relayons toutes les infos pratiques, les derniers communiqués évidemment sur notre Facebook FGL, nouvelle conférence de presse d'ailleurs ce soir avec le préfet des Landes au micro d'Hervé Delrieux. Ce sera sur notre Facebook FGL en soirée. Petit K, vie vagabonde tout de suite sur FGL.
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0: 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Il est 17h.
1: Bienvenue tout le monde en cette fin d'après-midi. Un point sur votre actu de proximité, évidemment. Édition spéciale avec Émilie Gébleu tout de suite.
0: 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Émilie Gébleu, bonjour.
2: Bonjour, bonjour à tous. Deux départs de feu hier après-midi entre Morsinx-la-Nouvelle et Rion-des-Landes. Une soixantaine d'hectares ont brûlé. D'importants moyens ont été engagés pour contenir les flammes avec de nombreux sapeurs-pompiers, plusieurs camions, deux avions Dash et trois Canadair. La mairie de Morsinx-la-Nouvelle qui indique que dans le cadre des opérations de sécurisation de l'incendie, les sapeurs-pompiers ont mené aujourd'hui des allumages de contre-feu sur certains secteurs. À Biscarros, une semaine après le départ de feu à Gouberne, la situation reste sous contrôle, mais la vigilance demeure maximale. Les pompiers poursuivent les opérations de surveillance et de traitement des lisières ainsi que de noyage pour éviter toute reprise. Et alors que les secours restent mobilisés, une autre phase commence déjà sur le terrain, celle de la surveillance et de la sécurisation dans la durée. Les agents de la DFCI des Landes vont progressivement prendre le relais sur certains secteurs. Écoutez.
3: Tout à fait. On a un sol landais hein, avec de la tourbe. Je ne pense pas qu'on ira sur cette phase-là aussi longue. On n'est pas sur des sols tourbeux comme à Ostens où le feu est effectivement resté 2 ans dans le sol. Nous, on aura une opération de noyage des fumerolles qui vont persister sur la périphérie et au contact des habitations, bien sûr. D'autres ASA communales nous ont rejoints déjà. Tout ça, c'est organisé par la DFCI Landes, Sanguinet, Parentis, Sainte-Eulalie. Voilà, ils nous amènent des véhicules, puisque nous, sur Biscarros, nous possédons un camion Brumont qui fait 3000 litres. Hein. On est une des seules ASA sur le département à en avoir un, et on a aussi un pick-up.
2: Une mission qui s'annonce particulièrement complexe, notamment en raison de l'étendue de la zone touchée et de la configuration du terrain.
3: Que les pompiers ont eu à traiter et qu'on va devoir surveiller par la suite. Il y a eu un travail du sol qui a été fait par le BUL pour nous permettre de longer carrément la périphérie du BUL. Mais par contre, tout le périurbain, tout ce qui est contre les maisons, là le BUL n'a pas pu passer et il va falloir que les gens soient sensibilisés, qu'il va y avoir des fumées qui peuvent durer très longtemps. Et ça, c'est pas pour autant qu'il y aura un risque. Par contre, le risque zéro n'y est pas.
2: Et dans cette lutte contre les flammes, les pompiers n'ont pas été les seuls à intervenir. Des agriculteurs sont eux aussi mobilisés pour venir aider les secours. C'est le cas des Galouettes, un groupe d'agriculteurs intervenus sur le terrain avec leurs engins. Ils racontent les missions qu'ils ont menées aux côtés des pompiers.
4: Bon, on va dire, nous les premiers, on a vu l'incendie depuis la ferme, donc de suite on a vu ça prenait l'ampleur. On a attelé les cuves et on est allé directement sur le feu. Et après, il y a beaucoup voilà, de solidarité, beaucoup d'agriculteurs du département et départements voisins qui viennent d'eux-mêmes donner un coup de main. Alors, c'est soit les pompiers ou alors la DFCI, mais ils nous donnaient clairement un périmètre à faire, les consignes, inonder telle partie, on le faisait, on passait, voilà. On écoutait ce qu'ils nous disaient et puis voilà.
5: On voulait éviter les zones pour les pompiers et nous, après, autour pour... pour pas que ça reprenne.
2: Une mobilisation qui illustre la solidarité mise en place dans les Landes depuis le début des incendies. Certains professionnels directement touchés par les flammes pensent déjà à l'après. À Biscarros, les locaux d'ACC Construction ont été détruits par l'incendie. Malgré cela, Julien et Christophe ont choisi de reprendre le travail. Pour eux, continuer à avancer ensemble, c'est aussi une manière de commencer à remonter la pente.
6: On peut pas négliger le fait qu'on est perdu, on est tous sinistrés, on a tous des problèmes. Et malheureusement, il faut quand même qu'on se retrousse les manches et la vie continue, quoi, j'ai envie de dire.
7: C'est normal qu'on se serre les coudes et qu'on vient aider, quoi. Donc là, il faut reconstruire et on essaye d'être patient. Hein. Nous, c'est un peu compliqué, mais bon, on se serre les coudes.
6: On a beaucoup de solidarité autour. Donc on nous a prêté des fourgons, on nous a prêté, on remercie d'ailleurs l'entreprise Blespure qui est NVO qui nous ont prêté des véhicules. Et ainsi que du matériel. et on repart de plus belle, quoi. On n'est pas absent et on est. Et ouais, mais on a envie de faire voir qu'on est là, qu'on est présent et qu'on laisse pas tomber nos clients et tous nos fournisseurs et tout le monde, quoi.
2: Et d'ailleurs, à Parentis sans bornes, un accueil fiscal exceptionnel est mis en place pour les personnes et les professionnels qui ont été touchés par ces incendies. La direction départementale des finances publiques répondra à leurs questions au service de gestion comptable. L'accueil sera ouvert à partir de ce lundi 3, également le mardi, mercredi et vendredi de 8h45 à midi. En revanche, il sera fermé le jeudi. Et du côté des assurances, le délai de déclaration de sinistre est prolongé jusqu'au 31 août. Les frais de relogement des personnes ayant dû évacuer leur résidence principale peuvent également être pris en charge selon les conditions du contrat et sur justificatif jusqu'à 3 semaines et dans la limite de la période d'interdiction d'accès au logement.
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2: Et puis c'est une bonne nouvelle pour les FaceTire à Parentis sans bornes. La feria Saint-Berthoumiou sera maintenue malgré les incendies qui touchent actuellement les Landes. La municipalité confirme que l'événement aura bien lieu du 7 au 11 août prochain. Une décision prise après des échanges en interne et alors que les conditions de sécurité continuent d'être surveillées. La feria aura également une forte dimension solidaire. La maire de la commune, Marie-Françoise Nadeau, a indiqué que des initiatives seront mises en place pour remercier les secours mobilisés face aux incendies, mais aussi pour venir en aide aux sinistrés. Voilà pour l'essentiel de l'actualité. Excellente fin d'après-midi à tous à l'écoute d'FGL.

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Bonne fin d'après-midi à notre écoute, Zaoui et Stéphane. À l'instant, 17h16 maintenant. Et puis une petite info relayée par la ville de Biscarrosse que je vous communique. À partir de demain vendredi, la gendarmerie de Biscarrosse s'organise avec la mise en place de personnel dédié au recueil de l'ensemble des plaintes des personnes ayant subi un sinistre lié à l'incendie. Alors c'est exactement pour permettre un dépôt de plainte si vous pensez avoir été victime d'un vol, d'une tentative d'escroquerie, d'une dégradation, d'un pillage ou de toute autre infraction liée à l'incendie, et de faire constater les faits par les forces de l'ordre. Un numéro de téléphone indispensable pour la prise de rendez-vous: 05 58 82 53 70. 05 58 82 53 70. Et puis je vous le rappelle, hein, la ville de Biscarrosse également, la DFCI, qui informe que la présence de fumerolles après un incendie est un phénomène normal, hein. Ça peut persister plusieurs jours, voire plusieurs semaines. La situation est suivie très très près par la DFCI afin de garantir la sécurité de tous. Je vous rappelle de ne pas vous approcher des zones brûlées afin de ne pas gêner les opérations en cours, et surtout afin de ne pas vous blesser. Shakira et Burna Boy, Die Die, à tout de suite sur FGL.

Merci d'être avec nous, évidemment, on lâche rien avec FGL pour cet après-incendie. Plein d'infos pratiques hein, tout au long de l'après-midi et puis même en soirée avec des lives Facebook. Une nouvelle conférence de presse ce soir avec monsieur le préfet au micro d'Hervé Delrieux. Je n'ai pas encore l'heure. Concernant le Biscabus, le réseau de la ville de Biscarrosse maintient ses adaptations d'horaires et de dessertes. Un premier départ depuis l'arrêt Bourg, avenue Pompidou à 9h vers la plage avec des rotations toutes les 35 minutes environ. Dernier départ depuis la plage à 21h vers le Bourg. Je vous rappelle que plusieurs arrêts ne sont pas desservis pour le moment, notamment la zone industrielle, la Montagnotte, le Bourg, les Breux, Bourg Collège, Nelson Mandela, les 4 arrêts du lac, les Villas de Navarros, la Boustas, Isp et Maguide, et puis le Vivier, avenue du Pilat et Annuncio. Côté plage, je vous rappelle la gratuité du transport du bus pendant cette période jusqu'au dimanche 2 août prochain. Vernis Rouge et Mathieu, je te laisserai pas partir tout de suite sur Abgel.

17h27 avec M. Pokora à l'instant. Je vous le rappelle, la cellule de crise pour les entreprises organisée et mise en place par la Chambre des métiers et de l'artisanat de Nouvelle-Aquitaine. Un numéro pour toute demande d'intervention et d'information. 3006, un service et appel gratuit pour l'aide aux déclarations de sinistre, l'appui dans les démarches administratives d'urgence, l'orientation vers les dispositifs d'indemnisation et puis l'accompagnement à la sécurisation de l'outil de travail à la reprise d'activité. Je vous rappelle le numéro pour toute demande d'information, le 3006, service et appel gratuit. Vous pouvez d'ailleurs retrouver l'interview réalisée par Hervé Delrieu sur notre site internet en podcast avec le président de la Chambre de métiers de l'artisanat qui nous présente toutes ces mesures. Bon courage tout le monde, Jennifer Lopez, Save Me Tonight tout de suite sur FGL.

17h31 maintenant sur FGL. Bonne fin d'après-midi tout le monde. Je vous rappelle les points de circulation avec la réouverture totale depuis 14h de l'A63 si vous nous rejoignez dans les deux sens de circulation de la Roquette de Bordeaux jusqu'à Bayonne. Les barrages sont levés, je vous le rappelle, entre Biscarrosse et Parentis-en-Born. La situation est maîtrisée. Route fermée toujours entre Biscarrosse et Sanguinet. Et puis l'information sur l'incendie d'hier soir à Morsinx-la-Nouvelle et Rion des Landes, feu maîtrisé. La RD27 est ouverte à la circulation. Voici Riviera, She Doesn't Mind sur FGL.

17h35 maintenant, bonne fin d'après-midi tout le monde. Je vous le rappelle, un sinistré, habitant, acteur économique, visiteur, vous avez une question ou besoin de soutien, une seule adresse mail du côté de Biscarros, accompagnement au singulier @ville-biscarros.fr, accompagnement@ville-biscarros.fr, ou par téléphone si vous le souhaitez au 06 15 06 51 50, je répète 06 15 06 51 50. Et puis si vous avez une proposition de logement, je vous le rappelle, vous pouvez remplir le formulaire disponible sur le site de la ville de Biscarros et puis les communes environnantes. Et puis une foire à questions également est disponible pour répondre à toute demande sur www.ville-biscarros.nantes. Et puis une foire à questions également est disponible pour répondre à toute demande sur www.ville-biscarros.fr.

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Mylène Farmer, c'est à qui le tour? Très bonne question. À 17h45 maintenant sur FGL. Merci d'être avec nous. Petite info concernant la SNCF. Et oui, évidemment, pendant ces vacances d'été, hein, avec malheureusement des petites et de grosses complications suite à ces terribles incendies. La SNCF qui fait actuellement l'état des lieux des voies en Gironde et dans les Landes avant la reprise du trafic. Un SNCF Réseau qui annonce avoir rétabli l'électricité et envoyé des trains de reconnaissance pour diagnostiquer l'état des voies sur les 160 kilomètres qui ont été fermés au trafic au sud de Bordeaux depuis dimanche en raison évidemment des incendies. Travail de grande ampleur, hein. Je vous rappelle, une centaine de kilomètres également entre Bordeaux et Morsinx, c'est au nord de Dax. C'est la phase d'inspection avec peut-être une reprise partielle ou progressive des circulations par axe ou par tronçon qui pourra être envisagée en fonction de l'état des installations. Je vous tiens au courant évidemment de la moindre évolution. Place après Mylène Farmer à Madame Vanessa Paradis. Les épines du cœur tout de suite sur FGL.

Vanessa Paradis à l'instant, 17h49 maintenant sur FG. Je vous souhaite de passer une bonne fin d'après-midi et une belle soirée. On pense bien à vous évidemment sur FG pour toutes ces démarches administratives et la fatigue évidemment qui s'accumule. Un grand merci évidemment à nos pompiers, la DFCI, à tous les bénévoles, aux forces de l'ordre, à tous ceux qui se mobilisent pour ce drame. Ça fait déjà une semaine. Et oui, je vous souhaite de passer une très belle soirée tout de même. Dans quelques instants, 18h, un nouveau point sur votre actualité, justement, édition spéciale avec Émilie Gébleu. Et puis restez connectés, puisqu'entre 18h et 18h30, sur le Facebook FGL, nouveau point presse avec monsieur le préfet Gilles Clavreul au micro d'Hervé Delrieux, un point de situation. Merci de votre fidélité. On tient le coup, on lâche rien. On se retrouve demain dès 7h avec Chris pour vous réveiller. Je vous retrouve comme d'habitude à partir de 14h. Mail Smith et Nialoran pour se quitter. À demain.

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1: Émilie Gébleu, bonjour.
2: Bonjour, bonjour à tous. Deux départs de feu hier après-midi entre Morsinx-la-Nouvelle et Rion-des-Landes. Une soixantaine d'hectares sont partis en fumée. D'importants moyens ont été engagés pour contenir les flammes avec de nombreux sapeurs-pompiers au sol. Plusieurs camions, deux avions Dash et trois Canadair. La mairie de Morsinx-la-Nouvelle indique que dans le cadre des opérations de sécurisation de l'incendie, les sapeurs-pompiers vont procéder aujourd'hui à l'allumage de contre-feu sur certains secteurs. Une technique qui permet de supprimer le combustible situé devant le front de feu pour empêcher toute reprise et assurer la maîtrise définitive de l'incendie. Si vous observez de la fumée au cours de la journée, pas d'inquiétude. Il s'agit d'une opération maîtrisée et encadrée par les secours. À Biscarrosse, la situation reste sous contrôle, mais la vigilance demeure maximale. Les pompiers poursuivent les opérations de surveillance, de traitement des lisières et de noyage pour éviter toute reprise de feu. Mais alors que les secours restent mobilisés, une autre phase commence déjà sur le terrain, celle de la surveillance et de la sécurisation dans la durée. Les agents de la DFCI des Landes vont notamment prendre le relais sur certains secteurs. Ils connaissent particulièrement bien ces massifs forestiers et vont devoir intervenir sur un terrain qui reste particulièrement difficile.
3: Tout à fait. On a un sol landais hein, avec de la tourbe. Je pense pas qu'on ira sur cette phase-là aussi longue. On n'est pas sur des sols tourbeux comme à Ostens où le feu est effectivement est resté 2 ans dans le sol. Nous, on aura une opération de noyage des fumerolles qui vont persister sur la périphérie et au contact des habitations, bien sûr. D'autres ASA communales nous ont rejoints déjà. Tout ça, c'est organisé par la DFCI Landes, Sanguinet, Parentis, Sainte-Eulalie. Voilà, ils nous amènent des véhicules, puisque nous, sur Biscarrosse, nous possédons un camion Brumont qui fait 3000 litres. Hein. On est une des seules ASA sur le département à en avoir un, et on a aussi un pick-up.
2: Un travail qui s'annonce d'autant plus compliqué que le secteur touché est vaste et que le terrain reste aussi difficile à surveiller.
3: Que les pompiers ont eu à traiter et qu'on va devoir surveiller par la suite. Il y a eu un travail du sol qui a été fait par le BUL pour nous permettre de longer carrément la périphérie du BUL. Mais par contre, tout le périurbain, tout ce qui est contre les maisons, là le BUL n'a pas pu passer et il va falloir que les gens soient sensibilisés, qu'il va y avoir des fumées qui peuvent durer très longtemps. Et ça, c'est pas pour autant qu'il y aura un risque. Par contre, le risque zéro n'y est pas.
2: Et cette lutte contre les flammes, les pompiers n'ont pas été les seuls à intervenir. Des agriculteurs se sont aussi mobilisés pour venir prêter main forte au secours. C'est le cas des Galouettes, un groupe d'agriculteurs intervenus sur le terrain avec leurs engins. Ils racontent les missions qu'ils ont menées aux côtés des secours. Écoutez.
4: Bon, on va dire, nous les premiers, on a vu l'incendie depuis la ferme, donc de suite on a vu ça prenait l'ampleur. On a attelé les cuves et on est allé directement sur le feu. Et après, il y avait beaucoup voilà, de solidarité, beaucoup d'agriculteurs du département et départements voisins qui viennent d'eux-mêmes donner un coup de main. Quoi. Alors, soit les pompiers ou alors la DFCI, mais ils nous donnaient clairement un périmètre à faire, les consignes, inonder telle partie, on le faisait, on passait, voilà. On écoutait ce qu'ils nous disaient et puis voilà, on faisait éviter des zones pour les pompiers. Et nous, après, les contours. Pour pas que ça reprenne.
2: Cette mobilisation, c'est aussi l'un des visages de la solidarité qui s'est mise en place dans les Landes depuis le début des incendies. Et puis pour certains professionnels directement touchés par les flammes, il faut déjà penser à l'après. À Biscarrosse, les locaux d'ACC Construction ont été détruits par l'incendie. Mais Julien et Christophe ont choisi de reprendre le travail malgré les dégâts. Ils expliquent pourquoi, pour eux, continuer à travailler et avancer ensemble, c'est aussi une manière de commencer à remonter la pente.
5: On peut pas négliger le fait qu'on est perdu, on est tous sinistrés, enfin on a tous des problèmes et malheureusement il faut quand même qu'on se retrousse les manches et la vie continue quoi, j'ai envie de dire.
6: C'est normal qu'on se serre les coudes et qu'on vient aider quoi. Donc là il faut reconstruire et on essaye d'être patient, nous c'est un peu compliqué mais bon on se serre les coudes.
5: On a beaucoup de solidarité autour, donc on nous a prêté des fourgons, on remercie d'ailleurs l'entreprise Vespio qui est NVO qui nous ont prêté des véhicules. Et ainsi que du matériel. Et on repart de plus belle, quoi. On n'est pas absent et on est. Et ouais, mais on a envie de faire voir qu'on est là, qu'on est présent et qu'on laisse pas tomber nos clients et tous nos fournisseurs et tout le monde, quoi.
2: Côté circulation, la RD652 entre Parentis, Sainte-Borne et Biscarrosse est rouverte. En revanche, la RD46 entre Parentis et Sanguinet reste réservée aux résidents et aux déplacements indispensables. La RD652 entre Biscarrosse et Sanguinet reste fermée. La préfecture demande de limiter les déplacements et de respecter strictement les zones encore interdites. Enfin, les Landes restent en vigilance rouge incendie avec des conditions météorologiques toujours favorables au départ de feu et aux reprises de foyers. Un important dispositif de secours reste mobilisé. Un accueil fiscal exceptionnel est également mis en place à Parentis pour les personnes et les professionnels touchés par les incendies. La direction départementale des finances publiques des Landes répondra aux questions fiscales au service de gestion comptable. L'accueil sera ouvert dès ce lundi, mardi, mercredi et vendredi de 8h45 à midi. Aucun accueil ne sera en revanche assuré le jeudi. Du côté des assurances, des mesures exceptionnelles sont annoncées pour accompagner les personnes touchées. Le délai de déclaration de sinistre est notamment prolongé au 31 août. Les assureurs précisent également que selon les conditions des contrats et sur justificatifs, les frais de relogement des personnes ayant dû évacuer leur résidence principale à la demande des autorités peuvent être pris en charge jusqu'à 3 semaines, dans la limite de la période d'interdiction d'accès au logement. À Biscarrosse, toujours, le réseau de gaz coupé à la suite des incendies est progressivement remis en service. Aujourd'hui, les équipes de GRDF ont procédé aux vérifications et aux réparations du réseau ces derniers jours. Pour les personnes absentes, des consignes pour remettre en service leurs équipements seront déposés directement à leur domicile. Après l'annulation de Musique à la rue, la question se posait forcément pour les autres événements de l'été à venir. À Parentis en Borne, la Feria Saint-Bertomiou pourra-t-elle se tenir comme prévu? La maire de la commune, Marie-Françoise Nadeau, nous répond. Écoutez.
7: Nous avons fait une réunion après avoir... Ça, c'est important de le dire. Après avoir échangé avec Monsieur le Préfet, avec Madame la Sous-Préfète... À l'heure où je vous parle et la situation que vient d'exposer Monsieur le Préfet, il n'y a pas de contre-indication à organiser cette feria. Nous avons effectivement, à l'heure actuelle, effectivement, la feria Saint-Bertomiou aura lieu. Mais effectivement, nous serons aussi, ça sera aussi une feria solidaire pour effectivement, eh bien, à la fois les pompiers, mais à la fois aussi les sinistrés de Biscarrosse.
2: Et on rappelle que la feria de Parentis se tiendra du 7 au 11 août prochain. Et puis malgré le contexte particulièrement difficile dans les Landes, les fêtes de la Madeleine à Mont-de-Marsan se sont terminées sur un bilan positif dimanche. Les 5 jours de fête se sont déroulés sans incident majeur malgré la canicule et les incendies, avec des horaires adaptés et des dispositifs sécurisés renforcés. Au total, 746 personnes ont été prises en charge par les secours. La municipalité remercie l'ensemble des équipes mobilisées ainsi que les 600 000 FaceTime représentés cette année. Voilà pour l'essentiel de l'actualité. Merci de votre fidélité sur FGL.
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0: 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Bonsoir.
1: Bonsoir à tous. Les incendies toujours au cœur de l'actualité. Les pompiers sont sollicités partout en France pour épauler leurs collègues dans les zones critiques. En Loire-Atlantique, on souhaite que les pompiers volontaires soient libérés pour intervenir. Des interventions contre les flammes qui se font aussi avec l'aide des pompiers européens. Un soutien précieux pour la France. Et puis le jour du dépassement, c'est aujourd'hui. L'humanité a déjà consommé ce que la Terre est capable de régénérer en un an. Encore une journée de combat pour les pompiers, que ce soit en Côte d'Or, dans le Var ou en Gironde, ils continuent de lutter contre les flammes. En Côte d'Or, le feu a parcouru 150 hectares, dont 90 sont brûlés. 150 pompiers sont toujours engagés sur le terrain. Dans le Var, à Brignoles, le feu est fixé après avoir parcouru 130 hectares. Quant à la Gironde, 3300 pompiers restent mobilisés sur place. L'incendie est stabilisé. D'après le décompte de la préfecture, 240 habitations ont été détruites par les flammes. Dans ce contexte, le 10-44 et la préfecture de Loire-Atlantique demandent aux entreprises du département de permettre aux pompiers volontaires d'intervenir sur leur temps de travail alors que les conditions météo provoquent des demandes d'intervention plus élevées et que certains soldats du feu sont aussi envoyés en renfort en Gironde. Mais cette solution n'est pas du tout adaptée au manque d'effectifs chroniques selon le président du syndicat des sapeurs-pompiers volontaires, Bruno Ménard.
2: Les moyens que l'on a aujourd'hui ne sont plus assez suffisants pour faire face aux incendies et autres. Et ce qui m'interpelle, c'est que d'un côté où on a des ressources humaines de Loire-Atlantique du 10-44 qui met à pied à titre conservatoire et qui utilise des moyens de sanction contre des sapeurs-pompiers volontaires. Et de l'autre côté, on vient pleurer auprès des entreprises pour pouvoir libérer d'autres sapeurs-pompiers volontaires. Donc je pense qu'avant de faire appel au secteur privé, il faudrait d'abord que le 10-44 fasse le ménage chez lui.
1: Le combat contre les flammes en France ne mobilise pas seulement les pompiers français. Des renforts venus de toute l'Europe sont en soutien, qu'ils viennent du Portugal, de Suède ou encore de Croatie. Un coup de main nécessaire. Hadja Labib, commissaire européenne à la gestion des crises, était en Gironde aujourd'hui et elle a insisté sur l'importance de cette solidarité européenne.
3: Donnons-nous les moyens de faire face à ces catastrophes naturelles auxquelles aucun État dans le monde ne peut faire face seul. Ce qu'il nous faut, c'est plus de solidarité, plus de moyens ensemble. Il ne suffit pas d'envoyer des moyens, il faut aussi pouvoir les gérer. Et si ça se passe aussi bien avec l'Allemagne, avec la France, avec la Belgique, la Suisse, c'est parce qu'il y a une coordination transfrontalière qui permet d'avoir des équipes qui sont directement opérationnelles. Donc s'entraîner toute l'année, avoir des mécanismes qui sont prévus à l'avance, c'est ça qui va permettre finalement de nous adapter au changement climatique.
1: À Bruxelles, un centre d'urgence de l'UE coordonne l'assistance aux États membres touchés par les catastrophes. En parallèle, la Fondation du patrimoine lance une collecte d'urgence pour contribuer à la sauvegarde et à la restauration des espaces touchés par les incendies en Gironde et dans les Landes, à la clé la replantation et la renaturation des forêts. Alors que les incendies se multiplient, ces dernières semaines, 275 interpellations ont été réalisées par les forces de l'ordre. Après des départs de feu, une trentaine d'interpellés ont été mis en examen. Selon le ministre de l'Intérieur, Laurent Nunez, dans 70% des cas, les incendies sont criminels. Également dans l'actualité, dans les Pyrénées-Atlantiques, un spéléologue est bloqué depuis hier soir à 350 mètres de profondeur après une chute dans une cavité à La Pierre-Saint-Martin. Les sauveteurs sont sur place. Situé tout près de la frontière espagnole, ce gouffre est l'une des cavités naturelles les plus profondes au monde. Le jour du dépassement, c'est aujourd'hui. À partir de maintenant, l'humanité a consommé l'ensemble des ressources que la planète est capable de régénérer en un an. Et parmi les ressources naturelles les plus fragilisées figure évidemment l'eau. C'est dans ce contexte que le WWF France publie une nouvelle étude de son étude « L'eau que nous mangeons », Clémence Lobary.
4: Oui, WWF France s'intéresse à notre consommation d'eau dite « invisible », c'est-à-dire celle que nous n'utilisons pas pour boire, cuisiner ou nous laver. Dans le viseur de l'ONG, l'eau nécessaire à la production de tout ce que nous consommons, comme l'alimentation, les vêtements ou encore l'électricité. Et au total, notre empreinte écologique atteint près de 500 litres d'eau par jour et par personne, dont 250 litres sont directement liés à notre alimentation. WWF France recommande ainsi d'accompagner la transition du modèle agricole, notamment en remplaçant par exemple les cultures les plus gourmandes en eau, comme le maïs.
1: La France est touchée par une importante sécheresse. 43 3 départements sont placés en crise. Et puis la natalité toujours en baisse en France. Au premier semestre, un peu moins de 314 000 bébés sont nés lors de cette période. C'est 1% de moins que l'an passé, selon l'INSEE. Parmi les facteurs qui pourraient expliquer cette baisse des naissances, les difficultés à trouver un emploi stable et les craintes liées à la conjoncture économique et au réchauffement climatique. Voilà pour l'essentiel de l'actualité. Excellente soirée. 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
2: Bonsoir à toutes et tous. Les mondiaux d'escrime, le mercato de football et puis du rugby à la une. Le sabre par équipe sauve l'équipe de France aux mondiaux d'escrime. Les Bleus ont décroché leur seul et unique titre de cette édition grâce à leur succès cet après-midi en finale contre la Corée du Sud. Les frères Sébastien et Jean-Philippe Patrice, accompagnés de Rémi Garrigue et Maxime Pianfetti, permettent aux Bleus de repartir avec une quatrième médaille. Un mot de football, on continue de suivre le mercato. Le RC Lens va réaliser la plus grosse vente de son histoire, celle du milieu terrain malien Mamadou Sangaré à Brentford pour 48 millions d'euros. En première ligue toujours, Maxence Lacroix a lui officiellement signé à Chelsea. Le défenseur central français quitte Crystal Palace pour 60 millions. Autre annonce cette fois en Ligue 1, la signature de l'international espoir Mathis Abelin. Il quitte Nantes pour Monaco. Le joueur de 23 ans aurait coûté 25 millions d'euros au club de la Principauté. L'équipe de rugby des Samoa pourrait être suspendue, voire manquer la Coupe du Monde 2027. En cause, un conflit entre la Fédération Samoane de rugby et le gouvernement de ce pays du Pacifique qui lui a retiré son soutien. Décision qui aurait, selon les médias locaux, entraîné un ultimatum de World Rugby qui a donné 24 heures au pays pour changer de décision au risque de se voir infliger une suspension de 4 ans. Le gouvernement local envisagerait, lui, de créer une fédération concurrente. En tennis, Arthur Géa se qualifie pour son deuxième quart de finale en tournoi ATP 250. Après Montpellier en début de saison, il a passé les 8e du côté de Los Bacos au Mexique en dominant l'Américain Zeng de 7-1. Il affrontera l'Argentin Francisco Cerundolo demain pour une place en demi. Il n'y a pas que le Tour de France sur la planète vélo, la saison se poursuit. Victoire du Français Axel Mario sur la dernière étape du Tour de l'Ain. L'Espagnol Markel Beloki remporte le classement général. Et puis les opposants aux Jeux Olympiques d'hiver de 2030 dans les Alpes françaises ne lâchent pas le combat. Certains saisissent la Cour européenne des droits de l'homme. Ils regrettent que les habitants n'aient pas pu participer au processus décisionnel alors même que l'organisation est susceptible d'affecter durablement leur cadre de vie. Bonne soirée à notre écoute.

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0: Le programme télé. Ce soir sur TF1, de la science-fiction, de l'action avec Thor, Love and Thunder, Taratata, 100% live ce soir sur France 2. Sur France 3, c'est votre série Tom et Lola. Canal Miniature Wife, retrouvé sur M6, Cauchemar en cuisine, Philippe Etchebest est à Saint-Gervais. Allez, retrouver sur W9, Il n'y a que la vérité qui compte, sur TMC, Secret Story, et puis une comédie sur TFX, retrouver L'Emmerdeur. Voilà, je vous laisse sur votre choix et par avance une belle soirée devant votre télévision.
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0: 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Bonsoir.
1: Bonsoir à toutes et à tous. De quoi être optimiste en Gironde. Le feu est stabilisé. Deux points chauds sont toujours surveillés et risqués au sud de Lacanau. La presqu'île du Cap Ferret reste inaccessible, mais 144 000 personnes ont pu regagner leur logement. La 63 entre Bordeaux et le Pays Basque a également réouvert. Invité sur BFM TV, Laurent Nunez se dit optimiste, mais vigilant. Il revient sur cette saison des incendies particulièrement violentes.
2: L'événement qui a frappé la Gironde, l'incendie qui a frappé la Gironde, était totalement inédit. Totalement inédit, je veux le redire, c'est un événement d'ampleur exceptionnelle qu'on n'avait jamais vue sur le territoire national. Mais oui, on s'attendait à ce que la saison des feux soit compliquée. On a eu beaucoup d'incendies qui ont commencé dans des régions où c'est peu habituel, l'ouest de la France, le centre-val de Loire. Et cette saison, j'insiste, elle n'est pas terminée. On est loin de baisser la garde.
1: Et la nouvelle carte des vigilances publiée par Météo France annonce le retour d'un épisode caniculaire sur le pourtour méditerranéen. Et dans le sud-est du pays, 21 départements sont en vigilance orange. La préfecture des Landes annonce ce soir que l'incendie de Biscarrosse est désormais maîtrisé. Le feu qui s'était déclaré la semaine dernière a brûlé 3600 hectares. Tous les quartiers de la commune vont pouvoir réouvrir et la circulation va être rétablie. L'eurodéputé Rima Hassan a porté plainte pour cyberharcèlement contre le journaliste Jean Quatremer. L'élu LFI dénonce de fausses accusations et des insultes à répétition. La plainte évoque 157 mentions de l'eurodéputé en un an sur le compte X de l'ancien journaliste de Libération. Jean Quatremer qui a récemment quitté le quotidien pour rejoindre la rédaction de Marianne en raison de ses prises de position publiques, notamment sur le conflit israélo-palestinien. Et puis le jour du dépassement, c'est aujourd'hui, c'est-à-dire que l'humanité a consommer ce que la Terre est capable de régénérer en un an. Un jour symbolique déterminé par une ONG qui alerte l'humanité consomme actuellement les ressources naturelles 73% plus vite que les écosystèmes ne peuvent les régénérer. Voilà pour l'info. Bonne soirée à tous. 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

0: 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Bonsoir.
1: Bonsoir à tous. Le combat des pompiers de Gironde contre les flammes, alors que l'incendie est stabilisé, deux reprises de feu sont en cours près de la commune de Lenton. Sur place, des avions Dash font des allers-retours et effectuent des largages au-dessus de la zone. Quelques 144 000 habitants de 12 communes près de Bordeaux ont eu l'autorisation de rentrer chez eux. Des incendies qui s'étendent très vite en raison des conditions climatiques, mais dont l'origine est 9 fois sur 10 humaine, rappelle Laurent Nunez, invité de BFM TV. 275 interpellations d'incendiaires ont été effectuées sur tout le territoire depuis le début de la saison des incendies en juin dernier. Le ministre de l'Intérieur se veut ferme et intraitable.
2: On a 31 personnes qui sont en détention, soit qu'elles aient été condamnées pour avoir procédé à des mises à feu, soit qu'elles sont en détention provisoire dans l'attente de leur jugement, ce qui est énorme. Je veux passer aussi un message de fermeté, qu'on sera intraitable avec ceux qui procèdent à ces mises à feu. Il y a un certain nombre, sur les 275, on a un peu plus de 160 majeurs de mémoire, donc un peu moins de 110 mineurs. Mais vous avez à peu près tous les profils. Vous avez des personnes qui le font bêtement en allumant un barbecue en pleine forêt, en jetant des mégots. En tout cas, la conséquence de l'action, elle est gravissime et donc il y aura toujours une réponse extrêmement ferme.
1: Les autorités ont d'importants soupçons quant au caractère volontaire du feu de Brignoles dans le Var. Un incendie désormais fixé. Le patron de la messagerie cryptée Telegram, Pavel Durov, a été classé comme terroriste par les autorités russes. Il serait désormais inscrit sur une liste recensant les personnes désignées comme telles pour avoir refusé les demandes russes d'intégrer la surveillance de masse et la censure sur Telegram. C'est en tout cas ce qu'il a déclaré sur sa messagerie. Et puis, tsunami dans le monde du football. L'UEFA, instance chargée du football européen, menace à l'unanimité de boycotter les prochaines Coupes du Monde. Pour protester contre le projet de la FIFA, son directeur Gianni Infantino souhaite créer une société commerciale ouverte à des investisseurs privés. Voilà pour l'info. Bonne soirée à tous. 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